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1: Il est 6h.
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1: Il est 7h.
2: Bonjour à tous. À la une de l'actualité, le Premier ministre israélien Benjamin Netanyahou affirme que la guerre contre l'Iran a permis d'éviter, selon lui, une destruction nucléaire d'Israël. Après l'annonce de l'accord entre Washington et Téhéran, il a également assuré que l'armée israélienne resterait déployée à Gaza, au Liban et en Syrie, aussi longtemps que nécessaire. L'accord, lui, entre les États-Unis et l'Iran n'est pas encore signé, selon le président iranien. Si il est signé, appliqué et que le détroit d'Ormuz rouvre, il y aura bien sûr des conséquences pour la France, des conséquences positives, comme nous l'explique Philippe Crevel, économiste.
3: Évidemment, nous avons subi un choc pendant 3 mois avec une augmentation de 40% du prix du pétrole. Il faudra un certain temps pour digérer. Je pense que le retour à la normale ne sera pas immédiat, mais donc on a des économies de plus en plus résilientes, de plus en plus capables de prendre des chocs et de réagir assez rapidement. Donc les Français peuvent espérer évidemment une baisse du cours du pétrole, de l'essence, du prix du gaz. Donc on va dire à compter du mois de septembre qu'on pourra évidemment tirer l'ensemble des bénéfices de cet accord si évidemment il est signé, s'il rentre en vigueur et s'il est appliqué.
2: Des propos recueillis par Mylène Debac. Et le gouvernement a déjà promis de surveiller de très près les prix à la pompe, des prix qui devraient baisser assez rapidement d'après Emmanuel Macron. Le risque de feux de forêt reste élevé dans le sud. L'Aude et les Pyrénées-Orientales sont placées aujourd'hui en vigilance orange par Météo France. La chaleur s'installe. Les températures dépassent les 30 degrés dans plusieurs régions.

0: saison et par rapport à cette chaleur. Une trentaine de départs de feux de végétation ont été recensés hier en Vendée. À près de 80 hectares sont partis en fumée, notamment près de la Roche-sur-Yon et vers l'île d'Olonne. Les pompiers appellent les agriculteurs à reporter leurs travaux pouvant provoquer des étincelles. La SNCF lance une opération promotionnelle pour l'été. 100 000 billets TGV Inouï sont mis en vente à prix réduit aujourd'hui et jusqu'au 18 juin. Les tarifs vont débuter à 19€ en seconde classe et 29 en première pour des voyages prévus en août. Plusieurs destinations sont concernées, notamment Nice, Montpellier, Bordeaux, Nantes et Avignon. Enfin, en football, l'Espagne rate son entrée en lice au Mondial. La Rora menée par Lamine Yamal a été tenue en échec hier soir face au Cap-Vert. La rencontre s'est terminée par un nul 0 partout. 1-1 entre la Belgique et l'Égypte. 1-1 également entre l'Arabie Saoudite et l'Uruguay. Et 2 partout entre l'Iran et la Nouvelle-Zélande. Ce soir, la France joue contre le Sénégal à 21h. Belle journée à tous.
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5: Bonjour. Bienvenue dans votre rubrique matinale du Fil Indé. Alors aujourd'hui, on reçoit Simone et Gilles du comité des fêtes pour nous parler de la fête de la musique.
6: Bonjour vous deux, comment ça va?
7: Ça va
8: bonjour
7: très bien.
8: Bonjour Christophe, bonjour Sabine.
6: Bienvenue dans les studios. Vous êtes là donc pour nous présenter ce qui va se passer ce vendredi pour la fête de la musique. Qu'est-ce qui va se passer? Dites-nous un petit peu.
9: Ah ben honneur à la présidente.
8: Eh ben encore cette année, nous proposons une jolie fête de la musique, j'espère, avec 3 groupes. Et puis donc le comité des fêtes, c'est une des plus grosses manifestations du comité des fêtes. Et je tiens à remercier les membres du comité des fêtes qui sont quand même pas tout jeunes maintenant et qui sont toujours présents là avec nous pour animer cette fête. Cette soirée qui est longue pour nous, mais vraiment, on y tient. C'est une très, très belle fête.
6: Et en général, c'est toujours très réussi. C'est toujours une très grosse soirée pour vous, une grosse organisation. Hein.
8: Exactement, oui. Très grosse organisation du matin jusqu'au lendemain matin. Voilà, parce qu'il y a une grosse préparation quand même.
9: On ne demande qu'une seule chose, c'est que la météo soit avec nous.
6: Évidemment, ça se passe donc comme d'habitude sur la place de la Guinguette.
9: Oui, sur le parking, oui.
6: Parking,
9: oui. Sur du pont, oui. Si la météo est très bonne, on aura du monde. Si la météo est moins bonne, c'est rempli à la salle des fêtes et là, ça ne suit pas forcément. Quoi.
8: Ouais, c'est plus du tout pareil à la salle des fêtes, on a beaucoup moins de monde. Les gens ne se déplacent pas vraiment. Et puis, c'est vrai que les Chélarois, tous ceux qui habitent dans le centre-ville, tout âge, ils viennent. Quand c'est à la salle des fêtes à la Palisse, c'est un peu plus compliqué pour eux. Donc, on a du monde, mais quand même pas comme sur le parking quand même.
10: On va espérer du beau temps alors.
8: Voilà.
6: Alors, qu'est-ce qu'il y aura comme groupe?
8: Eh bien, il y aura 3 groupes.
6: Ouais.
8: Le premier, c'est tu les connais bien, c'est Emilien Buffa et Vince Terranova.
6: Et oui, on les connaît très bien.
8: Voilà. Chanson française, on met un point d'honneur à faire venir un groupe de notre région quand même chaque année. Bon, on voulait pas faire revenir les Ardéchois parce qu'on l'avait déjà fait il y a 2-3 ans. Donc on aime bien changer un petit peu. Et ben on a pris quand même Emilien Buffa.
6: Oui.
8: Voilà. Et puis ils reprennent des chansons françaises que tout le monde connaît. Joe Dassin, Michel Delpech, Claude François, tu dois connaître tout ça, je pense.
6: Oui, mais en plus, on les a vus avec Sabine.
10: Oui,
6: déjà, on a vu leur spectacle.
10: Ouais.
6: Et oui, vous allez vous régaler. En plus, ils ont l'art de bien communiquer, de bien faire participer les gens.
8: J'en doute pas. Je suis sûr qu'ils nous feront un bon concert.
6: Cool.

0: Et le deuxième groupe, donc, c'est Matteo Gipsy. C'est la première fois qu'on fait ce genre de musique, Gipsy. C'est la première fois, on n'a jamais essayé. Moi, je pense que ça va
1: Ouais,
0: le
1: c'est
0: faire.
1: festif, hein, le
0: Oui, c'est très
1: Gipsy.
0: festif parce que il y a du bandoléo, il y a du jobi-joba, mais il y a un large catalogue de musique française aussi qu'ils interprètent à leur façon et c'est très convivial. Les gens vont pouvoir chanter, danser, passer une très très bonne soirée, je pense.
2: Oui, c'est la musique entraînante, de toute façon.
0: Voilà.
3: Comment vous les avez trouvés? D'où est-ce qu'ils viennent, eux?
0: Les Gypsies viennent du Midi, là-bas. Et comment j'ai connu ce groupe, c'est Nièce, qui était sur le Gros du Roi l'année dernière, et ils ont assisté à leur concert, et il m'a dit « Tati Simone, il faut absolument que tu les fasses venir », et je l'ai pris au pied de la lettre. Je les ai contactés, ils étaient tout à fait d'accord pour venir.
2: Oui. On va passer un titre de Matteo Gipsy.
0: D'accord.
1: D'accord.

0: Et le troisième groupe, je vais laisser Gilles en parler parce qu'il connaît mieux ce genre de musique. C'est pareil, c'est moi, je les ai vus en concert pendant mes vacances et je leur ai demandé s'ils étaient d'accord pour venir sur le Cheylard et il n'y a pas eu de problème non plus.
1: Donc c'est comrade, qui veut dire camarade, pote, ami, copain, voilà ce que ça veut dire. Donc le leader du groupe, c'est Laurent Rebal, qui est du côté de Montpellier aussi. Ça fait des années et des années qu'il est dans la musique, il est un peu touche-à-tout aussi, un peu comme Emilien Buffat, hein, pareil, c'est un touche-à-tout. Et puis là, il a recréé ce groupe là il y a... ça doit faire 6-7 ans maintenant, ouais, à peu près, oui. Donc c'est une musique irlandaise festive, avec des reprises et puis des compositions aussi. Hein. C'est un groupe de scène, hein, purement un groupe de scène. Hein. Ils aiment faire participer le public. Et comme je dis à Simone, des fois, à la fin, ils nous mènent un petit peu en bateau. Ah. Ça, c'est la surprise.
0: C'est la surprise.
2: Oui, mais bon, c'est un petit peu le principe de ce genre de groupe, et surtout pour la fin de soirée.
1: Oui, donc là, on n'a pas de doute, ça sera une belle fête de la musique avec ces trois groupes-là, qui se complètent et se marient très bien ensemble.
2: C'est un groupe qui tourne sur le sud de la France, tu disais ?
1: Oui, ils sont du côté de Montpellier essentiellement. Oui, alors, ils sont six, je crois, oui. Six, je crois qu'ils seront au complet, sauf un, parce que celui qui vient de temps en temps, et c'est Luc Bayan, alias Bignoman, et comme il est très loin, ils ne peuvent pas le prendre tout le temps, parce que ça fait des frais supplémentaires assez compliqués. Mais sinon, ils seront là, ils sont au moins six. Hein. Ceux qui veulent, ils peuvent écouter Tradenkill qu'on a diffusé au mois de mai. On a fait une émission spéciale sur Comrades.
2: Donc elle est en podcast ?
1: Elle est en podcast, oui. Donc sur rdbfm.com, à la rubrique nos émissions, et chercher l'émission Tradenkill.
2: Ok, ben c'est parfait, le message est passé. En tout cas, bravo pour votre organisation chaque année. Et j'imagine que vous avez un carnet d'adresses de groupe.
1: Il y a des fois, on ne cherche même pas, on nous demande.
0: On n'a des fois pas besoin de chercher, des fois il faut refuser, et c'est des fois difficile parce que ça ne plaît pas, ou ce n'est pas le genre de musique. Mine de rien, je suis assez difficile, et puis Gilles aussi, là, il est compliqué. Donc, nous deux, on arrive à faire une bonne programmation, je crois. Jusqu'à présent, on n'a pas été déçus.
3: Oui, vous faites de belles programmations, de belles soirées.
0: C'est un point d'honneur, c'est notre plus grande manifestation de l'année, notre plus gros budget aussi, parce que c'est un gros, gros budget. Les groupes sont de plus en plus exigeants, donc...
2: Oui, alors justement, ils sont de plus en plus exigeants, ils ont probablement de plus en plus de besoins techniques précis.
0: Exactement, oui.
2: Ça aussi, ça fait partie de la réussite de la soirée. Il n'y a pas que les groupes qui viennent, il y a aussi une société de son qui s'occupe de la
0: technique. Rien que pour la technique, le tiers du budget passe à la technique, quoi. Je veux dire, les groupes, on arrive à trouver des groupes qui sont encore acceptables, leur tarif est acceptable, mais la sonorisation, on peut pas passer outre, il faut une bonne sonorisation, donc on met le paquet là-dessus aussi, c'est important.
2: Et oui, c'est ce qui fait que la soirée sera aussi réussie.
0: Voilà.
2: Est-ce qu'on écoute un morceau de donc Comrades Irish Band avant de se quitter ?
1: Bien sûr, avec plaisir.
0: Volontiers. Voilà, ben la soirée commence, les concerts commencent à 20h30, mais on sera présent avant. Il y aura une buvette, un petit peu de la restauration rapide, donc c'est une soirée complète, quoi. Je veux dire, à partir de 20h30 jusqu'à, on ne sait pas encore, on verra.
2: ça dépendra de nos amis irlandais.
0: Voilà.
2: Plus les rappels, tout à fait.
3: Ben très bien, merci beaucoup. Okay.
2: Ben merci d'être venu nous présenter cette soirée. On vous souhaite une belle soirée, une belle réussite.
0: Merci à vous deux.
1: Merci.
0: Merci beaucoup.

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2: La source d'eau minérale, la Châtelaine. Les quatre frères Curinier qui l'exploitèrent à Dornas. André Curinier qui la développa ensuite. Voilà des noms qui rappellent bien des souvenirs aux Dornassois de plus de 40 ans. Les Bécanes de Dornas proposent la projection du film « La belle eau du Bois-Lantal » de Samuel Debar, puisque l'histoire a commencé à Chanéac-Bois-Lantal avec les familles Dussault et Curinier. Projection à la salle Saint-Vincent. Patronage, vendredi 19 juin à 21h. Pour de l'amitié et discussion. Le Sous des écoles de Beauvaine vous convie à la fête de l'école le vendredi 19 juin. Au programme, spectacle de danse des enfants à partir de 18h, concert des afficheurs à partir de 19h et pour passer un moment convivial, buvette avec bière artisanale et pizza au feu de bois, 12€ repas adulte et 6€ le repas enfant. Réservation souhaitée au 06 15 41 55 20 avant mercredi 17 juin. Rendez-vous le samedi 20 juin à partir de 19h sur la place Pasteur à Vernoux-en-Vivarais pour une soirée musicale festive et conviviale à l'occasion de la fête de la musique. Au programme, Lorelai Barbier, Chant du monde revisité, Théo Didier et la Roulotte Orchestra, chansons festives et alternatives, Les Enchanteuses, pop élégante. Venez célébrer la musique dans une ambiance chaleureuse et festive, buvette sur place, petite restauration, venez nombreux partager ce moment de musique et de convivialité. 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

0: L'école Saint-François-Régis au Cheylard recherche un jeune volontaire en service civique. Homme ou femme, vous avez entre 18 et 25 ans. Vous êtes motivé par l'engagement citoyen, l'accompagnement des élèves et avez envie de vivre une expérience enrichissante. Aucune condition de diplôme n'est requise. Seule votre motivation et votre savoir-être comptent, d'une durée de 9 mois à compter du 1er octobre 2026. Plus de renseignements, contactez Madame Libois, chef d'établissement, au 04 75 29 01 19 ou par mail à ec.cheper@gmail.com.
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0: Hola.
1: Alors monsieur, je sais pas si vous avez écouté ce que je vais dire, mais j'ai enregistré toute la classe qui dit hola et je me dis qu'on va faire un bon générique de toutes les voix qui disent hola. Voilà, voilà. Bonjour.
2: Allô, allô, et c'est numéro 1 pour monsieur Bertin. Nous testons le matériel. Est-ce que tout va bien?
3: Lilou, où sommes-nous?
4: Dans la réserve d'Ourdaïr.
3: Décris-moi le paysage.
5: Il y a des arbres, il y a un cheval. Et puis il y a des montagnes.
3: Nina, c'est quoi le land art?
6: C'est quand on utilise des éléments de la nature pour faire quelque chose d'artistique.
7: On est en train de se balader dans la forêt pour aller voir les œuvres de la forêt d'Oma. Et je vais poser des questions. Du coup, Mel, qu'as-tu pensé de la petite balade de ce matin?
8: Ça a été très très bien. Honnêtement, superbe vue. Dommage qu'il y ait eu un peu de pluie. Mais sinon, à part ça, c'était très bien.
7: Et maintenant, à toi, Salomé. Qu'est-ce que tu as pensé de la descente dans les petits pavés glissants de cette superbe balade de ce matin?
1: Bah moi je me suis gamellée sur après le premier mètre, je me suis gamellée sur le premier mètre de la petite descente.
7: Super.
1: Waouh.
7: Ouais. Et là, où sommes-nous?
1: Alors d'après ce que j'ai compris, on est dans une petite marche pour aller dans le circuit pour voir les œuvres de la forêt d'Oma.
7: Est-ce que Maëlle, tu as hâte d'aller voir ces œuvres?
8: Ça va, je suis un peu motivée parce que le chemin pour y aller, il est tranquille. Du coup, ça va, ça motive un peu et puis on est bien, donc pourquoi pas.
7: Maëlle, où sommes-nous?
9: On est dans la forêt d'Oma, au tout début du parcours.
7: Lola, que vois-tu?
10: Des arbres, de l'herbe et des feuilles.
11: Des arbres.
7: Margot, pour toi, c'est quoi le land art?
12: C'est de l'art dans la nature et avec la nature.
7: Madame, on peut vous poser une question?
13: Avec plaisir.
7: Est-ce que vous, vous connaissez le nom du peintre de cette forêt?
13: Alors, ce ne serait pas Agustín Ibarrola?
7: Si, c'est ça.
13: Et moi, j'ai une question, je peux aussi?
7: Oui.
13: Et alors, cet artiste, son projet, c'est quoi exactement?
7: Il voulait rendre les arbres de la forêt plus beaux.
13: Uniquement?
7: Non, il voulait faire passer des messages aussi. Guilhem, que vois-tu?
14: Des peintures sur les arbres.
7: Quoi comme peinture?
14: Des peintures difformes qui, selon la position ou l'angle de vue qu'on prend, se rassemblent pour faire une œuvre.
7: Nina, que penses-tu de cet endroit?
15: C'est original. C'est, en gros, il faut se mettre à des endroits, mais c'est subjectif, genre c'est juste des traits, quoi.
7: Et toi, Juliette?
16: J'ai envie de rentrer chez moi. Ramenez-moi mes parents, s'il vous plaît.
17: On va aller sur une note un peu plus positive. Ouais. Ah,
16: c'est vraiment agréable de faire une petite balade en forêt, ça permet de se reconnecter avec la nature, de se vider la tête, tout ça, quoi.
7: Elliot, quelle est la date de création de cette forêt?
18: Bonne question.
7: C'est probablement proche de la date de naissance de tes parents.
18: 1985?
7: Un tout petit peu moins?
18: 83.
7: Un tout petit peu plus?
18: 84.
19: Que colores esta miren?
20: Verde, rojo, rosa,
19: blanca, amarillo, naranja, morado,
20: azul. Ouais.
7: Hola madame, ¿cómo se dice land art en español?
13: Se puede decir igual que en inglés, pero también existe en español arte de la tierra.
0: Hola.
1: Hola.
3: Hola.
1: Hola.
21: Hola.
3: Hola.
0: Hola.
21: Hola. Hola. Hola.
1: C'est quoi le land art?
8: Le land art, c'est de l'art sur le land.
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3: Yaou!
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24: La ludothèque itinérante Art des Jeux sillonne les routes d'Ardèche pour vous proposer des espaces de jeux libres adaptés à toutes les tranches d'âge. Au programme Jeux d'éveil, d'imitation, de construction et de société. Accès libre et gratuit. En devenant adhérent de l'association, vous pourrez aussi emprunter un ou deux jeux de société pour la maison. Elle vous donne rendez-vous le troisième samedi du mois, de 10h à midi, à la salle des expositions à Saint-Sauveur-de-Montagu. D'autres lieux et dates sur notre site internet www.artdesjeux.com. La commune de Vernon-en-Vivarais organise son traditionnel vide-grenier et vous invite à venir nombreux pour vendre, chiner et partager un moment convivial. Il aura lieu le 14 juillet dans le centre-bourg de 7h30 à 14h. Particuliers exposants sont les bienvenus. Inscription et renseignements auprès de la mairie au 04 75 58 11 90. Venez faire de bonnes affaires dans une ambiance chaleureuse et festive. le Bosc fait la fête de la musique. Venez nombreux dimanche 21 juin sur la place du marché à 18h30, concert. Les Calacutas, 12 musiciens vont vous enchanter par un show cuivré, chantant, dansant et explosif. À 20h, scène ouverte à tous les musiciens qui souhaitent exprimer leur talent. Réservation du créneau horaire par mail, comité des fêtes d'Arlebosc@gmail.com. Événement gratuit, buvette et food truck sur place, organisé par le comité des fêtes d'Arlebosc. Renseignements 07 83 07 00 09.
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1: Il est 8h.
2: Bonjour à tous. À la une de l'actualité, le détroit d'Ormuz sera complètement ouvert vendredi, affirme Donald Trump ces dernières heures après un accord de paix entre les États-Unis et l'Iran. Des pétroliers sont sortis du détroit. Hier, s'est réjoui le président américain. Il est arrivé à Evian, en Haute-Savoie, pour le G7. De son côté, le premier ministre israélien Benjamin Netanyahou affirme que la guerre contre l'Iran a permis d'éviter, selon lui, une destruction nucléaire d'Israël. Il a également assuré que ses troupes resteront déployées à Gaza, au Liban et en Syrie aussi longtemps que nécessaire. Plusieurs milliers de personnes rassemblées hier soir devant le ministère de la Justice à Paris et devant de nombreux tribunaux en France à l'appel d'une coalition de 150 associations et syndicats. Les manifestants réclament une loi intégrale contre les violences sexuelles faites aux femmes et aux enfants. Une mobilisation lancée après le meurtre de Liana, 11 ans, dans le Gers. Le risque de feux de forêt reste élevé dans le sud. L'Aude et les Pyrénées-Orientales sont placées aujourd'hui en vigilance orange par Météo France. La chaleur s'installe. Les températures dépassent les 30 degrés dans plusieurs régions. Et par rapport à cette chaleur, une trentaine de départs de feux de végétation ont été recensés hier en Vendée. Près de 80 hectares sont partis en fumée, notamment près de la Roche-sur-Yon et vers l'île d'Olonne. Les pompiers appellent les agriculteurs à reporter leurs travaux, pouvant en provoquer des étincelles. Vous cherchez un billet de train pour cet été? La SNCF lance une opération promotion exceptionnelle à partir d'aujourd'hui. Julie Pierret.
3: Oui, et premier arrivé, premier servi. 100 000 billets TGV Inouï sont mis en vente à prix réduit dès aujourd'hui jusqu'à jeudi. 19 euros pour la seconde classe, 29 euros en première pour des voyages programmés entre le 3 et le 31 août. La SNCF parle d'une opération pour soutenir le pouvoir d'achat des Français et pour faciliter les déplacements pendant les vacances estivales. L'entreprise ferroviaire indique mettre en vente près de deux fois plus de billets promotionnels qu'un été habituel. Et ce n'est pas tout, hein. De nouvelles offres destinées aux jeunes seront lancées lundi prochain, notamment sur les billets Ouigo et la carte avantage jeune.
2: Merci Julie. Vous avez les informations sur le site de la SNCF ce matin. On termine par du sport et du football. Ce soir, c'est l'entrée en lice de l'équipe.

0: l'équipe de France à la Coupe du Monde. Les Bleus affrontent le Sénégal à 21h, heure française. Il sera 15h sur place à New York. L'équipe de France est dans le groupe I. Dans l'autre match du groupe, la Norvège affrontera l'Irak. Voilà pour l'essentiel de l'actualité en ce mardi matin. Belle journée à tous.
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Et cette semaine, c'est à Marie de nous proposer sa sélection musicale, une mixtape qui prend son temps entre soul intemporel, rock alternatif et chansons françaises poétiques. Cette sélection est pour celles et ceux qui aiment les chansons qui racontent quelque chose, qui laissent une trace et qui accompagnent les fins de journée autant que les grands voyages intérieurs. Bonne écoute !

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Si vous avez aimé ce que vous avez écouté, vous pouvez retrouver toutes les références et le podcast en passant par le site de RDB, rdbfm.com. Si vous souhaitez proposer un mix, n'hésitez pas à nous contacter par le formulaire du site internet. À très vite !

0: Bienvenue dans cet horoscope de ce 16 juin. Nous fêtons Jean-François et Régis. Alors, comment se présente cette journée sous l'influence des astres ?
1: Bélier, votre énergie atteint sa plénitude et vous avez envie de relever un nouveau défi.
0: Taureau, des concessions sont nécessaires envers votre entourage proche.
1: Gémeaux, Pluton accentue votre impulsivité. Prudence, votre excès de confiance en vous peut être assez mal perçu.
0: Cancer, c'est la grande forme. Rien ne parvient à entamer votre bonne humeur.
1: Les lions, si vos projets financiers rencontraient un obstacle particulier, eh bien, armez-vous de patience, ne baissez surtout pas les bras.
0: Vierge, une décision importante pourrait se prendre sans vous. Elle vous semblera peut-être prise un peu trop à la hâte.
1: Balance, vous entrez dans une phase stimulante, mentalement et physiquement.
0: Scorpion, ne laissez pas vos affaires professionnelles ou financières prendre le pas sur vos désirs personnels. C'est le moment de réorganiser vos priorités.
1: Sagittaire, des rivalités peuvent perturber vos plans, mais vous aurez bientôt gain de cause.
0: Capricorne, vous penserez avoir réalisé l'exploit de l'année. Vous serez félicité pour votre réalisation.
1: Verseau, laissez donc la chance vous provoquer dans les affaires. Et surtout, gardez la tête froide.
0: Enfin, Poisson, le sens de la diplomatie ne sera pas votre qualité majeure. On se retrouve demain, bien sûr, pour un nouvel horoscope. Nous fêterons Hervé.

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1: La commune de Vernoux-en-Vivarais recherche des producteurs du terroir et des artisans pour participer à son marché du terroir et de l'artisanat organisé les dimanches matins durant les mois de juillet et d'août. Cet événement convivial a pour objectif de valoriser les savoir-faire locaux, les produits de qualité et de proposer aux habitants comme aux touristes un moment de découverte et de partage au cœur de notre commune. Producteurs locaux, artisans et créateurs, produits du terroir et fabrication artisanale, vous souhaitez exposer et faire découvrir vos produits? Rejoignez-nous pour cette belle animation estivale. Renseignements 04 75 58 11 90. L'association La Ronde organise la fête de la musique samedi 20 juin à Vernoux-en-Vivarais. À 17h, goûter, concert, apéritif avec La Ronde sur la place de l'église, chansons pop-rock, soul, latino. À 20h30, concert au Lac aux Ramiers avec le groupe Dolsax, tribe balkano-funky, suivi d'un DJ set. Toute la nuit, les DJ se succèdent au bar Le Stardèche à Marsanou. Venez nombreux, renseignements 07 87 34 42 43. Samedi 20 juin, au parc Fornat de Désagne, l'association Zikandaise vous invite à danser pour la fête de la musique. Au programme à partir de 18h, Babé les chats, un spectacle rock pour jeunes publics, suivi de 4 groupes, les fils de William, rock festif, lâche pas la patate, musique cajun, panache, électro, et pour terminer, Machine Rave, musique techno. Concert maintenu dans l'espace culturel en cas de pluie, entrée à prix libre, buvette et restauration sur place, prévoir des espèces. L'école Présentation de Marie à Vernoux organise sa kermesse vendredi 26 juin dans la cour de l'école. Au programme, à partir de 18h, spectacle des enfants. Jeux pour enfants, structure gonflable interactive, jeux en bois, balade à poney et borne à selfie. La soirée se poursuivra par un repas comprenant salade, lasagne, tomes en salade et tarte aux pommes pour les adultes 15€, lasagne, glace et cadeaux pour les enfants 10€. Réservation au plus vite 06 45 32 72 14.
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1: La commune de Vernon-en-Vivarais recherche des producteurs du terroir et des artisans pour participer à son marché du terroir et de l'artisanat organisé les dimanches matins durant les mois de juillet et d'août. Cet événement convivial a pour objectif de valoriser les savoir-faire locaux, les produits de qualité et de proposer aux habitants comme aux touristes un moment de découverte et de partage au cœur de notre commune. Producteurs locaux, artisans et créateurs, produits du terroir et fabrication artisanale, vous souhaitez exposer et faire découvrir vos produits? Rejoignez-nous pour cette belle animation estivale. Renseignements 04 75 58 11 90. Le comité des fêtes du Cheylard vous invite à la fête de la musique. Vendredi 19 juin, à partir de 20h30 sur le parking de la Guinguette, au programme Emilien Buffa et Vince Terranova, chansons françaises, Matteo Gypsies, reprise des légendes, rumba gitane, Comrade, musique irlandaise festive. Entrée gratuite, buvette et petite restauration sur place, repli à la salle des fêtes en cas de mauvais temps. Plus d'infos sur le site www.comité-des-fêtes-le-cheylard.com. À Boussieu-le-Roi, place du village, fête de la musique dimanche 21 juin à partir de 16h jusqu'au bout de la nuit. Scène ouverte à partir de 16h. Si vous souhaitez participer, inscrivez-vous dès possible au 06 88 22 37 02 ou par mail à boussieupassion@gmail.com. À partir de 19h, concert blues musique avec le groupe Ménage à 3. Sur place, buvette et petite restauration, entrée libre. En cas d'intempérie, tous à la salle des fêtes.
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1: Il est 9h.
2: Bonjour à tous. À la une de l'actualité, le gouvernement défend aujourd'hui au Sénat son projet du 1er mai, celui où les salariés des boulangeries artisanales et des fleuristes peuvent travailler. Les conventions collectives devront être renégociées, les syndicats s'y opposent, les entreprises concernées restent contestées. Le calendrier parlementaire chargé pourrait retarder l'examen du texte à l'Assemblée nationale. La France va investir 655 millions d'euros supplémentaires dans l'intelligence artificielle, annonce ce matin du Premier ministre Sébastien Lecornu, à la veille de l'ouverture du salon VivaTech 2026. Ces fonds vont servir à financer les infrastructures, la recherche, les capacités de calcul et les entreprises du secteur. Le détroit d'Ormuz sera complètement ouvert vendredi, affirme Donald Trump ces dernières heures. Après un accord de paix entre les États-Unis et l'Iran, des pétroliers sont sortis du détroit hier, s'est réjoui le président américain. Il est arrivé à Évian, en Haute-Savoie, pour le sommet du G7. L'accord, lui, entre les États-Unis et l'Iran n'est pas encore signé, selon le président iranien. Si il est signé, appliqué et que le détroit d'Ormuz rouvre, il y aura bien sûr des conséquences pour la France, des conséquences positives, comme nous l'explique Philippe Crevel, économiste.
3: Évidemment, nous avons subi un choc pendant 3 mois avec une augmentation de 40% du prix du pétrole. Il faudra un certain temps pour digérer. Je pense que le retour à la normale ne sera pas immédiat, mais donc on a des économies de plus en plus résilientes, de plus en plus capables de prendre des choc et de réagir assez rapidement. Donc les Français peuvent espérer évidemment une baisse du cours du pétrole, donc de l'essence, du prix du gaz. Donc on va dire à compter du mois de septembre qu'on pourra évidemment tirer l'ensemble des bénéfices de cet accord si évidemment il est signé, s'il rentre en vigueur et s'il est appliqué.
2: Des propos recueillis par Mylène Debac. La SNCF lance une opération promotionnelle pour l'été. 100 000 billets TGV Inouï sont mis en vente à prix réduit aujourd'hui et jusqu'à jeudi. Les tarifs vont débuter à 19€ en seconde classe et 29€ en première pour des voyages prévus en août. Plusieurs destinations sont concernées, notamment Nice, Montpellier, Bordeaux, Nantes et Avignon. En football, direction les États-Unis et la Coupe du Monde où les Bleus entrent en lice ce soir contre le Sénégal à 21h heure française. Il sera 15h sur place à New York. Et puis hier, l'Espagne a été tenue en échec par le Cap-Vert 0-0. Voilà pour l'essentiel de l'actualité. Belle journée à tous.
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1: La source d'eau minérale, la Châtelaine. Les quatre frères Curinier qui l'exploitèrent à Dornas. André Curinier qui la développa ensuite. Voilà des noms qui rappellent bien des souvenirs aux Dornassois de plus de 40 ans. Les Bécanes de Dornas proposent la projection du film La Belle au Dubois Lantal de Samuel Debar, puisque l'histoire a commencé à Chanéac-Bois Lantal avec les familles Dussault et Curinier. Projection à la salle Saint-Vincent. Patronage, vendredi 19 juin à 21h pour de l'amitié et discussion. Rendez-vous le samedi 20 juin à partir de 19h sur la place Pasteur à Vernoux-en-Vivarais pour une soirée musicale festive et conviviale à l'occasion de la fête de la musique. Au programme, Lorelai Barbier, Chant du monde revisité, Théo Didier et la Roulotte Orchestra, chansons festives et alternatives, Les Enchanteuses, pop élégante. Venez célébrer la musique dans une ambiance chaleureuse et festive, buvette sur place, petite restauration, venez nombreux partager ce moment de musique et de convivialité. L'école Présentation de Marie à Vernoux organise sa kermesse vendredi 26 juin dans la cour de l'école. Au programme, à partir de 18h, spectacle des enfants. Jeux pour enfants, structures gonflables interactives, jeux en bois, balade à poney et bornes à selfie. La soirée se poursuivra par un repas comprenant salade, lasagne, tomes en salade et tarte aux pommes pour les adultes 15€, lasagne, glace et cadeaux pour les enfants 10€. Réservation au plus vite 06 45 32 72 14.
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1: Il est 10h.
2: Bonjour à tous, 655 millions d'euros, c'est la somme supplémentaire que la France va consacrer au développement de l'intelligence artificielle. Annonce du Premier ministre Sébastien Lecornu ce matin, à la veille de l'ouverture du salon VivaTech à Paris. Ces investissements financeront notamment les infrastructures, les capacités de calcul, la recherche et les entreprises du secteur. Le gouvernement souhaite également accélérer l'usage de l'IA dans les services publics. Le Sénat examine aujourd'hui le projet de loi sur le travail le 1er mai, un texte qui autoriserait les boulangers et les fleuristes à faire travailler leurs salariés le jour de la fête du travail. Ce serait sur la base du volontariat et avec un salaire doublé. Mais la CGT et la CFDT dénoncent un recul social. Les syndicats craignent que la loi remette en cause le caractère unique de cette journée fériée et chômée. Un rassemblement est prévu cet après-midi devant le Sénat. Le statut de la Corse s'invite à l'Assemblée nationale. Les députés examinent aujourd'hui un projet de loi constitutionnelle. Elle accorderait à l'île une autonomie au sein de la République. Une évolution réclamée de longue date par les nationalistes corses, relancée par Emmanuel Macron après l'assassinat d'Ivan Colonna en 2022. Le texte prévoit notamment de reconnaître les spécificités de la Corse et de lui permettre d'adapter certaines règles à son territoire. Vous cherchez un billet de train pour cet été? La SNCF lance une opération promo exceptionnelle dès aujourd'hui, Julie Pierret.
1: Oui, et premier arrivé, premier servi. 100 000 billets TGV Inouï sont mis en vente à prix réduit dès aujourd'hui jusqu'à jeudi. 19 euros pour la seconde classe, 29 euros en première pour des voyages programmés entre le 3 et le 31 août. La SNCF parle d'une opération pour soutenir le pouvoir d'achat des Français et pour faciliter les déplacements pendant les vacances estivales. L'entreprise ferroviaire indique mettre en vente près de deux fois plus de billets promotionnels qu'un été habituel. Et ce n'est pas tout, hein. De nouvelles offres destinées aux jeunes seront lancées lundi prochain, notamment sur les billets Ouigo et la carte avantage jeune.
2: Merci Julie, vous avez toutes les informations sur le site de la SNCF. Le détroit d'Ormuz sera complètement ouvert vendredi selon Donald Trump. Une annonce après un accord de paix entre les États-Unis et l'Iran. Des pétroliers sont sortis du détroit hier d'après le président américain. Il est arrivé à Evian en Haute-Savoie pour le G7. Et puis vous portez peut-être déjà le maillot bleu, l'équipe de France lance son mondial. Ce soir, ce sera face au Sénégal, coup d'envoi à 21h. Dans notre match du groupe, l'Irak sera opposé à la Norvège, ce sera à minuit. Voilà pour l'actualité, bonne journée à tous.
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4: Leur visage tendu convergeait vers la porte, la bouche figée en forme de O. Après une longue exhalation, Louis rallumait la cigarette qu'il avait laissée s'éteindre et Phil reprenait la lecture avec une indolence étudiée. Derrière le mur, il guettait le claquement mouillé des pas de Maxime sur le carrelage. Tous les jours, après l'école, ma sœur de 15 ans émergeait de la salle de bain dans un nuage de vapeur chaude et parfumée.
5: Bonjour, bienvenue dans votre magazine Parole, un magazine consacré aujourd'hui au roman de Laure Coromine, Miss Atomique, paru aux éditions L'Arpenteur. Laure Coromine a 35 ans, elle est journaliste et habite entre Munich et Paris. Nous l'avons rencontrée dans le cadre du festival.

0: initiale du premier roman, et nous lui avons demandé eh bien quelle avait été la genèse de ce roman Miss Atomique.
1: En fait, Miss Atomique, c'est un... Je pense que d'une certaine manière, c'est un bouquin peut-être que je portais depuis assez longtemps. J'ai juste mis quelques années, finalement, à trouver la bonne forme et en fait la bonne narration, celle que je voulais adopter en fait en tant que objet final. L'idée m'est venue en bouquinant, comme plein d'idées nous viennent. Je lisais un roman qui s'appelle Ma fabuleuse enfance dans l'Amérique des années 50. Et dans ce bouquin, en fait, l'auteur raconte cette période très atypique de l'histoire aux États-Unis, qui débute au début des années 50 et où se tiennent des essais nucléaires qui vont du coup dévaster les populations qui avoisinent les zones de test. Et je me suis dit que ça serait un bon décor, un bon arrière-plan auquel je pourrais entremêler en fait tous les thèmes qui me tenaient à cœur quand j'étais dans cette très longue phase de maturation du livre. Et voilà, je me disais que ces images en fait d'explosions absolument fantasmagoriques, très colorées, qui peuvent revêtir une dimension assez belle vue de loin, pouvait être le bon réceptacle pour parler en pointillé d'autres choses qui étaient donc ici pour moi l'obsession, le souvenir, la difficulté en fait à communiquer avec les autres, à se relier en fait à son espace. Et ça permettait aussi de faire une sorte de huis clos. En fait, moi, le bouquin, je l'ai conçu presque comme un huis clos. Alors, il se passe pas dans une pièce fermée, il se passe au niveau d'une petite ville que les personnages arpentent un peu inlassablement. Et donc, pour moi, ces explosions qui se passaient en fait au second plan permettaient de raconter, dans cet univers un peu fermé, un peu suffocant, un peu oppressant, une sorte de délitement. Moi, ce que je voulais raconter, c'était au fil des pages, une lente détérioration, une implosion, une déflagration qui dérègle en fait tout sur son passage. Les corps, l'habilité à parler aux autres et jusqu'à du coup la structure familiale, on l'apprend peut-être dans les dernières pages, qui va être le dernier rempart qui saute dans cette petite ville et dans la vie du narrateur Tom.
0: Effectivement, le narrateur, c'est Tom. Il y a en sa compagnie d'autres personnages à peu près du même âge. Il y a sa sœur qui est Maxine, qui est un petit peu plus âgée et qui est surtout d'une beauté incroyable, en tout cas pour les adolescents. Ils tirent la langue très très basse. Et puis il y a les deux amis de Tom qui sont là aussi au fil de l'histoire.
1: Ouais, c'est ça. En fait, j'avais vraiment envie d'avoir une petite galerie de personnages, que ce soit assez resserré. Ça va un peu avec cette idée de huis clos. Donc toute l'histoire est racontée du point de vue de Tom, le narrateur. C'est en fait un flashback. Donc la narration fait une sorte d'aller-retour entre le temps présent qui se déroule quelques dizaines d'années plus tard et le moment où se déroule l'histoire. Et il est dans cette phase un peu de la vie où on vit des amitiés très intenses, très fusionnelles, qui prennent énormément de place. Il y a donc cette figure aussi de la sœur qui a une sorte de figure un peu presque fantastique, parce que très mystérieuse, elle apparaît toujours de loin par petites touches. Elle est vue à travers tout un jeu de miroirs, en fait, au travers le regard des différents personnages et de son frère qui la connaît très mal, qui se contente un peu comme les autres de l'observer de loin. C'est une petite galerie de personnages dont sont exclus et sont vite évacués les adultes, parce que c'était une manière de raconter l'histoire en fait à hauteur de, évidemment, à hauteur d'enfant. Qui certes après développe un certain recul que je mets en avant par petites interstices, petites bribes. Je fais beaucoup d'utilisation de parenthèses qui vont faire office d'introspection. De loin, en fait, apparaissent toujours un peu en pointillé les adultes de l'entourage du protagoniste, les parents, qui, pareil, il y a très peu de mots qui sont échangés avec eux. Les adultes aussi de la petite ville, le voisinage, qui est vraiment comme une sorte de mélodie, de mélopée qu'on entend un peu au loin, qui se confond presque avec le vrombissement de la ville. Tout se raconte en fait à hauteur de ces sentiments, de ces relations très fortes qui unissent les trois personnages. Il y a un contexte historique spécifique, mais c'est vrai que c'est avant tout une histoire d'amitié, en fait, une histoire d'amour, une histoire de souvenirs aussi. Comme je l'ai dit, on fait beaucoup d'allers-retours entre le temps présent et l'époque à laquelle se déroule l'histoire. Et ça, c'était quelque chose qui me tenait à cœur, parce que je voulais parler de ces souvenirs qui ont le pouvoir de chavirer quelqu'un, de l'imbiber, de l'imprégner de manière extrêmement durable, jusqu'à parfois le hanter et à se superposer avec une forme d'obsession qui est entretenue, enfin en tout cas qui est dans l'adolescence du personnage et entretenue très longtemps par le biais des explosions qui le fascinent, qu'il trouve absolument sublime, grandiose, grandiloquente, et sur lesquelles il va transférer tout un imaginaire, toute une iconographie qui en fait n'existe que pour lui.
0: Un club des trois, ce qui n'est pas un club des cinq, entre Tom, Phil, Louis, et aussi des espaces qui sont très définis pour leur rencontre. C'est le toit de Louis où Tom va le retrouver et ça leur permet de regarder la vie quotidienne et voir ce qui se passe. Et puis aussi l'espace aquatique de la rivière où là c'est à la fois les discussions mais c'est aussi le jeu, le lien avec la nature, avec l'eau et avec les cailloux.
1: Ouais, je suis très contente que tu me poses cette question parce que justement la rivière pour moi elle a un rôle très important et dans le bouquin et dans ma vie personnelle. Je suis rivièrophile, c'est un lieu, un espace que j'aime énormément. Oui, je voulais qu'en fait les personnages naviguent dans un univers qui est à la fois extrêmement familier. C'est le toit de l'un des amis de Tom où ils se rassemblent le soir pour passer la nuit, serrés les uns contre les autres, à espionner la nuit qui tombe, le voisinage, à se raconter des secrets. C'est ce moment où on a l'impression que la nuit est de manière plus générale, la vie ne terminera jamais. Ils vont aussi passer beaucoup de temps dans cette fameuse rivière qui est le lieu pour moi vraiment, oui, de la beauté, de l'insouciance, de la légèreté. Et en même temps, c'est un lieu qui est très presque charnel. Le roman commence au début de l'été, les chaleurs arrivent et s'abattent sur la ville, les températures montent, l'atmosphère commence à être étouffante, notamment à cause des explosions qui ont lieu pas loin et qui vont brûler l'atmosphère. Et ce lieu de rivière, c'est vraiment le réconfort, la liberté, oui, la beauté. Et je voulais aussi parler dans mon livre d'une forme de... J'ai parlé de délitement tout à l'heure, et c'est pas seulement celle de la psyché des personnages, c'est aussi et surtout celle de l'environnement proche, de la nature. Au fil des chapitres, les rivières vont s'assécher, les fruits dans les jardins vont mûrir puis pourrir, les gazons des petits jardins très propres, très coquets vont jaunir puis brûler. Et je voulais, à travers ce changement de décor, aussi, encore une fois, parler de ce dérèglement, donc cette fois, oui, de la nature. Donc j'ai choisi, moi, de situer mon histoire dans les années 50, à proximité des essais nucléaires, mais c'est vraiment plus un prétexte pour parler, bien sûr, de réchauffement climatique, de montagnes, de décors qui nous échappent, qui se dérobent à nous et pas par notre faute. Et je voulais, voilà, parler de cette... de ce sentiment de nostalgie qui va très rapidement faire chavirer le narrateur. Et ça va passer, effectivement, principalement. Et tout d'abord, en tout cas en premier plan, par cet assèchement de la rivière qui va se transformer pour n'être plus que habité par des cadavres de poissons qui sont, comme ça, arrimés par la rivière. Et la ville qui va se couvrir d'une poudre blanche qui va perdre son éclat rosé des premiers moments de l'été.

Le matin du départ, l'air était encore piquant. Les trottoirs déserts brillaient sous les premiers rayons du soleil et la rue sentait bon le goudron humide. Nous avions rendez-vous à la rivière pour récupérer nos affaires et prendre la route jusqu'au Nevada. Ces mots sonnaient comme un refrain et je n'avais cessé de me les répéter dans mon lit, les yeux fixés sur mon plafond constellé d'étoiles phosphorescentes. Nous allions prendre la route jusqu'au Nevada. L'approche du départ donnait à ma chambre une nouvelle consistance. Je passais un doigt sur les murs, le long des accrocs du papier peint gondolé, autour des gribouillis cachés par mon oreiller, avec l'impression délicieusement troublante de me réveiller dans la chambre de quelqu'un d'autre.

0: Vous disiez tout à l'heure qu'il y a un délitement de la nature en lien avec le réchauffement climatique et que les essais nucléaires sont un prétexte. En même temps, les essais nucléaires sont au cœur du roman parce que c'est à la fois la fête nationale et tout le monde va voir les essais. C'est aussi la destruction des animaux lors de ces essais avec les lapins qui sont en feu, les cochons habillés en hommes. C'est la maladie qui, sans être présente de façon insistante et en filigrane tout le temps, avec le patron du café qui perd ses dents, qui tombe malade, ceux qui saignent des gencives, ceux qui s'évanouissent ou qui vomissent. Ce fil nucléaire est une présence très très forte dans le livre.
1: Oui, en fait, mais c'est presque un artifice symbolique. Alors effectivement, il y a toute l'histoire donc qui se confond avec la grande histoire avec un H que j'ai cherché à documenter, mais c'était aucunement en tout cas voilà un pamphlet politique. Moi, je me suis énormément renseignée sur cette période qui est, je pense, encore assez méconnue et en France et aux États-Unis, il faut le dire. Je voulais parler de cette donc petite ville qui s'appelle Saint-Georges, qui existe réellement, qui est située dans le sud de l'Utah, qui a été frappée de plein fouet parce qu'elle était presque au premier plan de ces explosions qui avaient lieu quelques centaines de kilomètres plus loin, donc dans le désert du Nevada, d'ailleurs un ancien lac asséché. Oui, je voulais raconter tout ça. Ce travail a été fait d'ailleurs par des étudiants de l'université de Brigham Young dans l'Utah qui ont parcouru la ville et ont recensé tous les témoignages, que ce soit les épidémies de leucémie, les naissances difformes, le bétail qui a été décimé, qui naissait parfois avec trois jambes, deux têtes, etc. Enfin, tout ce qu'on connaît, tout ce qu'on peut imaginer. J'ai pris aussi quelques libertés. J'ai choisi de penser que les essais qui étaient faits sur des êtres humains enfermés dans des cages justement situées au plus proche de l'épicentre des bombes étaient une part réelle de l'histoire. Alors tout le reste est absolument véridique. Je me suis autorisée une petite liberté avec ce phénomène-là. On a des témoignages qui racontent cette chose-là, cet événement, qui vont en ce sens, qui disent qu'ils ont, en tant que témoin oculaire, aperçu ce qu'on suppose être des prisonniers, des condamnés à mort qui auraient été amenés voilà, très près des explosions pour étudier très directement l'effet de l'explosion sur la chair humaine, voir aussi en combien de temps le corps se délabrait et de quelle manière. Toutes les personnes qui ont témoigné de ça ont été très rapidement évacuées, soit de l'armée, soit du personnel soignant, soit de la ville. On finit leurs jours dans des asiles psychiatriques. Voilà, ça c'est la seule liberté que j'ai prise. Mais ça me semblait surtout voilà, un bon moyen de parler de plein d'autres choses. La société du spectacle qui se construit du coup autour de ces essais nucléaires. Il y a toute une économie qui va fleurir pour soutenir ces essais. Une économie vraiment de la publicité, du divertissement, avec des hôtels qui vont pousser à Las Vegas, promettant la plus belle vue possible par les explosions, des lunettes de soleil et tout un attirail de coupes de cheveux, de vêtements, de maquillage, de cocktails, de burgers qu'on va qualifier d'atomiques pour faire vendre et d'une certaine manière voilà, créer une effervescence, une ébullition, amadouer ces explosions, ces fameux essais atomiques, en faire un moyen de réaffirmation de la lutte contre le communisme. Il faut rappeler qu'on est évidemment à ce moment-là en pleine guerre froide, en plein macartisme et il est très très mal vu de ne pas participer comme ça à cette excitation générale, à cette effervescence, en faisant acte de foi et d'adhésion complète aux essais nucléaires auxquels on va se rendre, ouais, comme au spectacle, comme à un feu d'artifice du 4 juillet. On y va en famille pour se divertir, passer un bon moment et manger un peu de bonne grillade faite au barbecue. Du coup, c'était vraiment un moyen de parler de ça, de poser ça. Pour moi, bien sûr, c'est un sujet très contemporain, évidemment, parce qu'on l'a vu là récemment avec l'invasion du coup de l'Ukraine par la Russie, que la bombe atomique ne se réinvite, ce terrible fantôme revienne peser sur la psyché du monde.
0: Le côté spectacle et commercial de l'aspect nucléaire, il est effectivement présent au Liberty Café avec l'Atomic Burger, mais il est aussi présent en filigrane, rien que dans le titre du roman, avec Miss Atomic, puisque Maxime va concourir à cette élection de la plus belle jeune femme de la ville qui va être nommée Miss Atomique, sans jamais d'ailleurs faire de la propagande ni essayer de conquérir des votes. Elle vient comme ça à la dernière minute. Et c'est aussi une façon de montrer comment cette jeune femme, 15 ans, peut être fantasmée par les jeunes enfants, voire par les hommes.
1: Oui, absolument. Et ça, il y a peu de gens l'ont vu. Ma meilleure amie l'a vu en tout cas, parce qu'elle me connaît très bien. Elle sait que je suis absolument fan du roman Lolita de Nabokov. Il y a un personnage qui arrive vraiment de manière très, très effacée. Il est vraiment en retrait, que moi j'ai appelé Horatio Horatio, qui est évidemment une petite référence à Humbert Humbert, qui du coup, dans mon histoire, continue d'arpenter la ville, justement quand le concours de Miss Atomique, qui est destiné aux adolescentes, est lancé. Et oui, bien sûr, il y a tout un pan de cette économie qui va sexualiser beaucoup de très jeunes filles, désireuses évidemment de rafler le titre et peut-être quelques dollars. Donc on apprend après pourquoi Maxine participe. Mais oui, je voulais qu'il y ait en fait tout ce jeu de regard entre les amis de Tom qui vont effectivement avoir les yeux rivés sur Maxine. Maxine, qui on le sait plus tard, aura les yeux rivés sur l'extérieur de la ville. Tom qui lui regarde de manière presque obsessive en fait les explosions de ces bombes. Les adultes qui vont aussi regarder le spectacle mais de manière beaucoup moins onirique que le personnage. Et je voulais que voilà, tout le monde regarde dans des directions un peu différentes sans réellement rendre compte et prendre la mesure de ce qui se déroule en fait autour d'eux et qui finira par les percuter à la fin de l'été, parce que le bouquin, voilà, il a une structure très classique de roman d'apprentissage. C'est un bouquin en trois actes qui commence au début de l'été, qui se termine à la fin de l'été, avec un avant et un après le concours de Miss Atomique et surtout l'excursion des gamins dans le désert du Nevada voisin pour aller enfin, comme ils le désirent tant, regarder les explosions de plus près. Et ce sera en fait le premier voile qui se déchire et qui va entériner vraiment cette lente dégradation de leur petite vie qui était bien orchestrée, bien réglée, très légère, très insouciante.

La nuit, je fixais le plafond. Les étoiles jaunies que j'y avais collées ne brillaient plus très fort et leurs branches se décollaient par endroits. Un vent faible s'était levé. Au lieu de chasser le nuage, il dispersait à l'intérieur de notre maison sans vitres des cendres blanches encore chaudes. J'en retrouvais partout, dans la baignoire, le frigo, entre les pages de mes bandes dessinées et même sur mon oreiller. Ma mère passait le balai plusieurs fois par jour, mais la poussière revenait toujours. De grands cercles violacés étaient apparus sous mes yeux, et quand Louis me proposa de l'accompagner à l'hôpital pour voir Phil, je refusais. Pourtant, je pensais à lui tous les jours.

0: Alors, il y a quelques instants, vous parliez de l'excursion des trois garçons vers le Nevada. On peut dire que c'est la partie aventurière du roman, parce qu'il faut qu'ils préparent, il faut qu'ils se cachent, il faut qu'ils fassent le voyage sans avoir de véhicule, qu'ils vivent cette expérience qui est une expérience d'une violence incroyable. Mmh. Et ils vivent quelque chose de tout à fait étonnant pour des enfants de cet âge-là.
1: On m'avait posé la question, pourquoi est-ce que je ne racontais pas l'histoire du point de vue de Maxine? Du coup, la question m'a été posée par des lectrices issues d'un collectif féministe. Mais justement, je voulais que tout cet aspect dont on a parlé tout à l'heure, donc ces jeunes filles qui sont observées, mises sur un piédestal, presque déshumanisées finalement, ils soient contemplés au travers du regard masculin, comme c'est le cas finalement dans la vie. Et je voulais aussi que les gamins aient la liberté de crapahuter, de partir, de pouvoir aller et venir. Ils passent leur temps à aller sur le toit, dans la rivière. Ils arpentent la ville à vélo, ils s'infiltrent dans des cinémas sans payer. L'apothéose de tout ça, c'est vraiment cette excursion dans le Nevada. Ils vont partir un peu comme ça, effectivement, en stockant des provisions qu'ils dérobent aux parents, en faisant du stop, en passant la nuit dans ce désert magnifique du Nevada. Ouais, et ça, c'est aussi la partie un peu qui relève presque du conte de fées, parce que quand on est ado, c'est un peu le fantasme ultime, celui de partir, de prendre la route, d'être maître de ses pas. Vraiment, c'est le plaisir très, j'ai envie de dire presque sensuel, de pouvoir diriger ses pas sur une terre ocre, chaude, se diriger vraiment là où on veut, quand on le veut. Et je voulais qu'il y ait cette parenthèse un peu presque qui est féerique. Cette aventure qui est très courte finalement, parce qu'elle se déroule sur 2 jours et une nuit, mais qui va prendre des proportions dans leur imaginaire et dans leur paysage intérieur qui est tout à fait disproportionné par rapport à la temporalité justement de l'aventure qui est, elle, très resserrée. Et c'est aussi un truc que je voulais explorer avec Miss Atomic, c'était la dilatation et la contractation du temps. Parce que comme j'ai dit tout à l'heure, le bouquin démarre au début de l'été et j'écris, je crois, le temps était une route qui s'enroulait 3 fois autour du monde. C'est vraiment ce sentiment qu'on a, même si on le sait, que l'existence aura une fin. On ne peut pas s'empêcher de croire qu'il y aura peut-être un tournant imprévu, quelque chose qui va nous dérober, nous soustraire à notre condition finie. Et au fil des pages, le rythme va s'accélérer grandement. Les bombes vont tomber de manière beaucoup plus rapprochée. Le temps va s'accélérer. Les révélations, les maladies vont, pareil, elles aussi, frapper de plus en plus de personnages et de manière de plus en plus brutale et violente. Et voilà, il y a aussi ce côté accélération du temps qui est permis justement par cette escapade qui marque, oui, juste après le concours, l'avant et l'après.
0: On peut même penser que cette escapade pour ces trois garçons est un moment initiatique pour eux, parce que avant et après, ils n'ont plus le même statut personnel, comme s'ils passaient de l'âge d'adolescence à l'âge adulte, en tout cas émotionnellement et spirituellement.
1: Ouais, complètement. Moi, je disais tout à l'heure, c'est en ça que c'est un roman très classique, parce que c'est un roman d'apprentissage avec justement ce voyage qui fait office, effectivement, de petite odyssée à leur tout petit niveau. Ils vont devoir affronter des obstacles qui sont, ça peut être le saut d'une crevasse qu'ils vont devoir dépasser pour rejoindre vraiment le point le plus élevé du désert, pour avoir la meilleure vue sur les explosions. Ça va être de se confronter à une ville qui est à l'opposé de celle qu'ils connaissent depuis leur plus tendre enfance, parce que donc ils font un petit détour par Vegas pour se faire ramasser en stop par un camionneur. Pareil, qui est une sorte de figure de vieux sage, parce que lui revient de la guerre. On est aussi presque au lendemain de la fin de la guerre de Corée, qui a laissé des séquelles sur une grande partie de la population masculine, et qui lui, voilà, ne se laisse pas embobiné par tout ce discours, toute cette propagande autour des bombes, où ça ne l'intéresse tout simplement pas. Il dit qu'il en a pour sa part assez vu. Oui, voilà, c'est vraiment un roman en 3 actes avec cette partie vraiment d'initiation qui se déroule dans une forme de voyage. Et ça me tenait à cœur, parce que je pense que pour moi, comme pour plein de gens, le voyage tient une part importante dans ma vie, même si c'est vrai que je fais moins de grands voyages. Il y a toujours cet appel de l'ailleurs, un ailleurs qui peut d'ailleurs être très proche. Mais moi, j'ai voulu retranscrire un peu ces sentiments qu'on a quand on, pour la première fois, on découvre, alors ça peut être une ville, ça peut être une montagne, mais qu'on est absolument perdu, qu'on est un peu perdu en traduction, comme on dit en anglais, qu'on est chamboulé et que du coup, ce qui nous entoure prend une texture, une couleur et une profondeur très, très aiguë. Et je trouve que ça, c'est, ça passe aussi beaucoup par le déplacement, par le voyage, par la marche aussi. Je ne sais pas si ça se sent dans le livre, mais moi, j'aime beaucoup marcher, oui, vagabonder. Et je voulais qu'il y ait absolument ce moment de contact étroit avec soi-même par la marche, par les grands espaces et par la mise en mouvement, qui pourrait être une fuite, qui est une tension vers un point, le fait de te tendre vers un point précis. Mais c'est un peu la même énergie, je dirais.
0: Alors c'est vrai que le voyage permet de dépasser des choses, le voyage physique de déplacement, mais il y a aussi dans ce roman un autre voyage qui est, à mon sens, aussi important, c'est le voyage intérieur, sans déplacement, mais qui fait aussi bouger beaucoup de choses, en tout cas pour les trois garçons. Ils sont confrontés à la maladie, à la souffrance, à la mort. Et ça, c'est un voyage vraiment personnel et intérieur.
1: Oui, on disait tout à l'heure que les personnages, enfin les adultes, sont presque évacués de l'histoire, parce qu'ils vont finalement petit à petit percuter le narrateur au fil des révélations. Et finalement, c'est presque par cercle concentrique que tout va imploser autour de lui. Ça commence avec donc ces fameuses explosions qui sont lointaines, à plusieurs kilomètres. Ensuite, ça va être Boot, le vieil homme qui tient le diner dans lequel Tom travaille l'après-midi, qui va commencer à perdre ses dents, qui mourra plus tard, on le sait, d'un effondrement complet des organes. En fait, voilà, pour finir par venir se loger au plus proche de lui, c'est-à-dire dans la salle de bain adjacente à sa chambre, où on le découvre à la fin. Sa sœur aînée, qui était donc l'objet de tous les regards, a vécu des viols, en fait, un inceste répété, dans cette baignoire dans laquelle elle aimait justement se plonger, se réfugier, qui était une sorte de prolongement pour elle de la rivière. Enfin, Tom à la rivière, Maxine avait la baignoire. Donc, toujours ces éléments aquatiques qui me touchent beaucoup. Et du coup, voilà, ce voyage intérieur est ponctué comme ça de tous ces moments de choc, de révélation, de blessures qui vont se superposer et venir le frapper au plus près de lui, jusque dans sa chambre où, avec une des dernières explosions de l'été, les vitres finissent par sauter et sa chambre se retrouve imprégnée de bouts de verre et aussi de cette espèce de cendre radioactive qui finit par recouvrir tout d'abord les rues, mais ensuite jusqu'à son oreiller. Parce que, voilà, elle va venir s'insérer, se loger absolument partout.
2: Quelque part dans le désert du Nevada, un essai nucléaire souterrain souleva la terre d'une centaine de mètres et diffusa dans les airs une vilaine fumée noire qui ne se dissipa qu'avec les pluies d'automne. Mais cet été-là, alors que le bus qui emportait Maxime roulait vers le nord, l'explosion passa par des tons les plus tendres de rose, de bleu, de parme. Le nuage monta dans le ciel et je tournai le dos à la plaine. Et pendant quelques secondes, ce fut comme si rien ne s'était passé.
0: Merci à Laure Coromine d'avoir bien voulu répondre à nos questions. Merci à Simone Sarah Chabert d'avoir prêté sa voix pour lire des extraits de Miss Atomique, paru aux éditions L'Arpenteur. Et merci au Festival du Premier Roman d'avoir permis cette rencontre. Et quant à moi, je vous souhaite une excellente semaine littéraire.

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1: Il est 11h.
2: Bonjour à tous. 655 millions d'euros, c'est la somme supplémentaire que la France va consacrer au développement de l'intelligence artificielle. Annonce du Premier ministre Sébastien Lecornu ce matin, à la veille de l'ouverture du salon Vivatech à Paris. Ces investissements financeront notamment les infrastructures, les capacités de calcul, la recherche et les entreprises du secteur. Le gouvernement souhaite également accélérer l'usage de l'IA dans les services publics. Le Sénat examine aujourd'hui le projet de loi sur le travail le 1er mai, un texte qui autoriserait les boulangers et les fleuristes à faire travailler leurs salariés le jour de la fête du travail. Ce serait sur la base du volontariat et avec un salaire doublé. Mais la CGT et la CFDT dénoncent un recul social. Les syndicats craignent que la loi remette en cause le caractère unique de cette journée fériée et chômée. Un rassemblement est prévu cet après-midi devant le Sénat. Le statut de la Corse s'invite à l'Assemblée nationale. Les députés examinent aujourd'hui un projet de loi constitutionnelle. Elle accorderait à l'île une autonomie au sein de la République. Une évolution réclamée de longue date par les nationalistes de Corse, relancée par Emmanuel Macron après l'assassinat d'Ivan Colonna en 2022. Le texte prévoit notamment de reconnaître les spécificités de la Corse et de lui permettre d'adapter certaines règles à son territoire. Vous cherchez un billet de train pour cet été? La SNCF lance une opération promo exceptionnelle dès aujourd'hui, Julie Pierret.
1: Oui, et premier arrivé, premier servi. 100 000 billets TGV Inouï sont mis en vente à prix réduit dès aujourd'hui jusqu'à jeudi. 19 euros pour la seconde classe, 29 euros en première pour des voyages programmés entre le 3 et le 31 août. La SNCF parle d'une opération pour soutenir le pouvoir d'achat des Français et pour faciliter les déplacements pendant les vacances estivales. L'entreprise ferroviaire indique mettre en vente près de deux fois plus de billets promotionnels qu'un été habituel. Et ce n'est pas tout, hein. De nouvelles offres destinées aux jeunes seront lancées lundi prochain, notamment sur les billets Ouigo et la carte Avantage Jeunes.
2: Merci Julie, vous avez toutes les informations sur le site de la SNCF. Le détroit d'Ormuz sera complètement ouvert vendredi selon Donald Trump. Une annonce après un accord de paix entre les États-Unis et l'Iran. Des pétroliers sont sortis du détroit hier d'après le président américain. Il est arrivé à Evian en Haute-Savoie pour le G7. Et puis vous portez peut-être déjà le maillot bleu, l'équipe de France lance son mondial. Ce soir, ce sera face au Sénégal, coup d'envoi à 21h. Dans notre match du groupe, l'Irak sera opposé à la Norvège, ce sera à minuit. Voilà pour l'actualité, bonne journée à tous.
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1: Dimanche 21 juin, venez chiner à la brocante Ville-Grenier de Dornas de 8h30 à 17h. Ambiance conviviale garantie avec buvette et restauration sur place. Crêpes, barbecue et frites tenues par l'association des chasseurs de Dornas. Emplacement à 2€ le mètre, réservez vite votre stand. Réservation au 06 84 16 44 81. Un rendez-vous à ne pas manquer pour les amateurs de bonnes affaires et de convivialité. Le Sous des écoles de Beauvaine vous convie à la fête de l'école le vendredi 19 juin. Au programme, spectacle de danse des enfants à partir de 18h, concert des afficheurs à partir de 19h et pour passer un moment convivial, buvette avec bière artisanale et pizza au feu de bois, 12€ repas adulte et 6€ le repas enfant. Réservation souhaitée au 06 15 41 55 20 avant mercredi 17 juin. À Boussieu-le-Roi, place du village, fête de la musique dimanche 21 juin à partir de 16h jusqu'au bout de la nuit. Scène ouverte à partir de 16h. Si vous souhaitez participer, inscrivez-vous dès possible au 06 88 22 37 02 ou par mail à boussieupassion@gmail.com. À partir de 19h, concert blues musique avec le groupe Ménage à 3. Sur place, buvette et petite restauration, entrée libre. En cas d'intempérie, tous à la salle des fêtes.
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1: Il est midi.
2: Bonjour à tous. À la une de l'actualité, le Liban est la question la plus importante de l'accord avec Washington, prévient l'Iran ce matin. Un avertissement à destination d'Israël pour que les combats prennent fin. De son côté, le premier ministre israélien Benjamin Netanyahou a assuré que ses troupes vont rester déployées à Gaza, au Liban et en Syrie aussi longtemps que nécessaire. Les discussions sur un accord final avec les États-Unis devraient débuter vendredi, confirme Téhéran, jour où le détroit d'Ormuz sera complètement ouvert, assure Donald Trump, le président américain. Le prix des carburants poursuit sa baisse en France. Le litre de gasoil est repassé sous la barre symbolique des 2 euros, une première depuis début mars. Une baisse liée à l'apaisement des tensions au Moyen-Orient et au recul des cours du pétrole. Les prix de l'essence reculent également d'environ 1 centime sur une semaine. Vous cherchez un billet de train pour cet été? La SNCF lance une opération promotion exceptionnelle à partir d'aujourd'hui, Julie Pierret.
3: Oui, et premier arrivé, premier servi. 100 000 billets TGV Inouï sont mis en vente à prix réduit dès aujourd'hui jusqu'à jeudi. 19 euros pour la seconde classe, 29 euros en première pour des voyages programmés entre le 3 et le 31 août. La SNCF parle d'une opération pour soutenir le pouvoir d'achat des Français et pour faciliter les déplacements pendant les vacances estivales. L'entreprise ferroviaire indique mettre en vente près de deux fois plus de billets promotionnels qu'un été habituel. Et ce n'est pas tout, de nouvelles offres destinées aux jeunes seront lancées lundi prochain, notamment sur les billets Ouigo et la carte avant.
2: Merci Julie. Vous avez les informations sur le site de la SNCF. Le Sénat examine aujourd'hui le projet de loi sur le travail le 1er mai, un texte qui autorisera les boulangers et les fleuristes à faire travailler leurs salariés le jour de la fête du travail. Ce serait sur la base du volontariat et avec un salaire doublé. Mais la CGT et la CFDT dénoncent un recul social. Elles craignent que la loi remette en cause le caractère unique de cette journée fériée et chômée. Un rassemblement est prévu cet après-midi devant le Sénat. 655 millions d'euros, c'est la somme supplémentaire que la France va consacrer au développement de l'intelligence artificielle, annonce du Premier ministre Sébastien Lecornu ce matin, à la veille de l'ouverture du salon Vivatech à Paris. Ces investissements vont financer notamment les infrastructures, les capacités de calcul, la recherche et les entreprises du secteur. Le gouvernement souhaite également accélérer l'usage de l'IA dans les services publics. Et en football, ce soir, c'est l'entrée en lice de l'équipe de France au Mondial. C'est contre le Sénégal à partir de 21h. Passez une très belle journée.
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9: Nicolas Bianchin est responsable d'antenne au sein du Conservatoire botanique national du Massif Central. Nous le rencontrons aujourd'hui au sud du territoire du parc naturel régional des Monts d'Ardèche, sur la commune de Brahic, au sud d'Évance. Lors de son travail de cartographie et d'inventaire au sein du site Natura 2000 et l'espace naturel sensible Landes et Forêts du Bois des Bartres, une carte du secteur à la main, Nicolas nous explique en quoi consiste sa présence et son travail sur ce site.
10: Ça fait plus de 10 ans que je travaille sur ce secteur. Au Conservatoire botanique, en fait, on a une équipe de sigistes qui va travailler avec des outils informatiques en fait pour dessiner, segmenter les unités de végétation et puis après ils saisissent tout ça en fait dans une base de données voilà qui pourra être mis à disposition après des animateurs Natura 2000 et ENS. Ouais. On cartographie les habitats pour avoir une idée de la répartition des différents types de communautés végétales sur le site Natura 2000, leur représentativité et puis d'avoir une liste un peu des différents types aussi qui sont présents sur le site. Les habitats

0: au sens européen, c'est en fait des grandes formations végétales ou des milieux en fait qui vont accueillir des espèces. Là, l'idée, c'est de mettre à jour cette cartographie-là, notamment pour voir l'évolution de ces habitats avec le temps. Et cette évolution, elle est de plus en plus rapide avec le changement climatique aujourd'hui. Même si sur des forêts, l'évolution, elle est quand même relativement lente. On est sur un secteur qui est soumis à des pressions fortes des incendies. Ben, c'est sûr que s'il y a un incendie de plusieurs centaines d'hectares, ben là, directement, on va avoir un impact sur la répartition des types forestiers.
1: Toujours sur la commune de Brahic, avec un point de vue panoramique, notre spécialiste nous livre une lecture de paysage, exercice précieux dans son travail de cartographie.
0: On est à la limite, en fait, entre deux domaines biogéographiques, on va dire deux entités biologiques et climatiques. Donc, il y a la partie méditerranéenne, qui est sur la partie basse, en fait, du site Natura 2000, et la partie continentale, qu'on remarque sur la partie la plus basse, c'est qu'on a beaucoup de chênaies vertes, avec, par exemple, de l'arbousier, des filaires, des bruyères arborescentes. Donc, tout ça, c'est des plantes qu'on trouve plutôt en région méditerranéenne. Et puis après, on voit plus on monte, plus on va la retrouver un peu partout. On va avoir beaucoup de châtaigneraies, en fait, sur tous les versants. C'est l'essentiel des forêts qui sont présentes à cette altitude-là, sur le site. C'est toutes les forêts un peu plus claires. Bah, le vert vif, c'est des arbousiers. Alors que les teintes plus grisâtres, ça va être le chêne vert. Et là, après, on voit bien tous les résineux aussi. Et ce qu'il faut savoir aussi, c'est que là où il y a du châtaignier actuellement, avant, c'était beaucoup de la hêtraie probablement, ou de la chênaie. Donc ça, c'est des peuplements qui ont été remplacés en fait par l'homme. Autour des hameaux aussi, on voit tous les systèmes souvent qui sont en terrasse, avec des fois des vergers, des prairies de fauches. Donc c'est souvent des milieux qui sont beaucoup plus, où l'influence de l'homme est beaucoup plus forte. Et après, quand on regarde un peu plus sur les crêtes, on a ce qu'on appelle des landes. Donc des formations beaucoup plus ouvertes, avec des bruyères basses en fait. C'est ce qui a préservé un peu toutes ces pentes cévenoles, c'est que quand même c'est des milieux qui sont très difficiles d'accès. Là, ce qu'on ne voit pas ici, c'est la vallée de la Gagnère. Donc là, on a un cours d'eau typiquement méditerranéen, avec l'eau quand même permanente, mais on a tout un tas de suintements humides, des végétations qui sont sur les rochers aussi. Donc là, on a des espèces particulières. Sur ce site-là, par exemple, il y a quelques années, on avait fait un inventaire du Dryopteris de l'Ardèche, qui est une petite fougère qu'on trouve que dans les Cévennes et qui est probablement née en Ardèche.
1: Anaïs Loriou est chargée de mission Natura 2000 et espaces naturels sensibles au sein du parc naturel régional des Monts d'Ardèche depuis 2014 sur ce site du Bois des Bartres. Pour son travail, la cartographie en cours est un outil essentiel.
2: Les cartographies, c'est un peu un préalable sur chaque site Natura 2000. C'est quelque chose dont on va beaucoup se servir. Notamment, ça nous permet de savoir où sont les secteurs favorables si on veut faire un suivi d'espèces. Par exemple, un suivi de papillons, bah, on sait où sont les milieux ouverts et donc on va aller plutôt sur ces secteurs-là pour prioriser l'inventaire. Il y a une mesure un peu réglementaire sur les sites Natura 2000 qui s'appelle l'évaluation d'incidence. Lors, par exemple, d'un permis de construire, la personne doit s'assurer qu'elle ne va pas mettre en péril les habitats ou des espèces présentes sur sa parcelle. Donc on va beaucoup se servir de cette cartographie pour savoir s'il y a des enjeux au niveau des habitats présents. Ça va aussi nous servir afin d'évaluer comment se portent les habitats sur le site. Donc là, la dernière cartographie des habitats, elle a eu lieu il y a 10 ans, donc on va voir s'il y a eu des évolutions, même si ça restera à minima, parce que 10 ans, c'est il n'y a pas si longtemps. Et donc ça permet aussi d'évaluer si les actions de gestion qu'on a menées en faveur d'une espèce, notamment ici beaucoup sur le pin de Salzman, ça lui a profité ou au contraire, l'habitat il a régressé. Voilà. Donc ça nous permet aussi d'évaluer comment se porte le site. C'est vraiment la connaissance qui nous permet après nous derrière de faire des actions de gestion. Enfin, si on connaît que là il y a une prairie de fauche qui est d'intérêt communautaire, donc hyper importante, eh ben, il faut la conserver. Donc on va aller voir le propriétaire et puis trouver s'il la fauche pas, trouver quelqu'un qui va pouvoir la faucher pour la maintenir dans un bon état de conservation. Tous les habitats d'intérêt communautaire ou les espèces d'intérêt communautaire, ils sont listés dans une directive, un texte de loi, qui encadre la création des sites Natura 2000. Dans les années 90, il y a eu des gros inventaires sur l'ensemble de la France sur lequel on a répertorié des espèces, des plantes, et puis si elles étaient listées dans ces habitats, enfin dans cette directive habitat, du coup c'est mis en place la création d'un site Natura 2000. C'est souvent des habitats assez rares au niveau européen.
1: Une cartographie qui permet aussi de mesurer l'impact de l'activité humaine sur les milieux naturels, comme nous le rappelle Nicolas Bianchin à nouveau. C'est l'homme qui a amené le pain maritime il n'y a pas si longtemps finalement.
0: Effectivement, il a été introduit pour les mines. En fait, il y avait une espèce qui était indigène sur le territoire, qui s'appelle le pain salesman, qui était utilisé pour le bois de mine. Et on a quasiment éradiqué toutes ces forêts. Et du coup, on a cherché une essence qui pousse vite, qui est le pin maritime, qu'on a rapporté d'ailleurs, pour étayer toutes les galeries de mines. Et peu de temps après l'avoir introduit, ces mines ont fermé. Et comme il n'y avait plus de forêt, du coup, le pin maritime a colonisé tous les espaces forestiers qui pouvaient être occupés. Et on voit aujourd'hui, de d'Aubena jusqu'à la limite avec le Gard, des vastes étendues de pin maritime, et qui sont en fait des forêts totalement artificielles. Le pin salesman, il en reste un peu. C'est un enjeu très fort du site Natura 2000. C'est un des habitats les plus forts enjeux. C'est un habitat prioritaire du point de vue de la directive habitat.
1: Un pin de salesman qui, notamment grâce à ce travail de fond, retrouve peu à peu son habitat.
2: Il y a beaucoup d'actions qui sont faites en sa faveur. Donc il est de plus en plus présent. En tout cas, on fait des plantations, notamment dans des pinèdes où avant il n'était pas présent. Donc je pense qu'il a quand même pris de l'essor. L'incendie, c'est vraiment la menace principale, où il y a eu plusieurs départs d'incendie sur le site hein, déjà. Le changement climatique, on ne sait pas trop ce que ça va devenir. Après, le pin maritime et le pin de salesman, c'est quand même les essences les plus représentées sur le site et ils sont assez plutôt adaptés au changement climatique.
1: Un travail au long cours entre le Parc naturel régional des Monts d'Ardèche et le Conservatoire botanique national du Massif central qui n'a pas fini de porter ses fruits, tant dans le répertoriage des espèces que dans leur sauvegarde.
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0: Bienvenue dans cet horoscope de ce 16 juin. Nous fêtons Jean-François et Régis. Alors, comment se présente cette journée sous l'influence des astres ?
1: Bélier, votre énergie atteint sa plénitude et vous avez envie de relever un nouveau défi.
0: Taureau, des concessions sont nécessaires envers votre entourage proche.
1: Gémeaux, Pluton accentue votre impulsivité. Prudence, votre excès de confiance en vous peut être assez mal perçu.
0: Cancer, c'est la grande forme. Rien ne parvient à entamer votre bonne humeur.
1: Les lions, si vos projets financiers rencontraient un obstacle particulier, eh bien, armez-vous de patience, ne baissez surtout pas les bras.
0: Vierge, une décision importante pourrait se prendre sans vous. Elle vous semblera peut-être prise un peu trop à la hâte.
1: Balance, vous entrez dans une phase stimulante, mentalement et physiquement.
0: Scorpion, ne laissez pas vos affaires professionnelles ou financières prendre le pas sur vos désirs personnels. C'est le moment de réorganiser vos priorités.
1: Sagittaire, des rivalités peuvent perturber vos plans, mais vous aurez bientôt gain de cause.
0: Capricorne, vous penserez avoir réalisé l'exploit de l'année. Vous serez félicité pour votre réalisation.
1: Verseau, laissez donc la chance vous provoquer dans les affaires et surtout garder la tête froide.
0: Enfin, Poisson, le sens de la diplomatie ne sera pas votre qualité majeure. On se retrouve demain, bien sûr, pour un nouvel horoscope. Nous fêterons Hervé.

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1: La source d'eau minérale, la Châtelaine. Les quatre frères Curinier qui l'exploitèrent à Dornas. André Curinier qui la développa ensuite. Voilà des noms qui rappellent bien des souvenirs aux Dornassois de plus de 40 ans. Les Bécanes de Dornas proposent la projection du film « La belle eau du bois Lantal » de Samuel Debar, puisque l'histoire a commencé à Chanéac-Bois Lantal avec les familles Dussault et Curinier. Projection à la salle Saint-Vincent, patronage, vendredi 19 juin à 21h, pour de l'amitié et discussion. Le Sous des écoles de Beauvaine vous convie à la fête de l'école le vendredi 19 juin. Au programme, spectacle de danse des enfants à partir de 18h, concert des afficheurs à partir de 19h et pour passer un moment convivial, buvette avec bière artisanale et pizza au feu de bois, 12€ repas adulte et 6€ le repas enfant. Réservation souhaitée au 06 15 41 55 20 avant mercredi 17 juin. 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
1: La ludothèque itinérante Art des Jeux sillonne les routes d'Ardèche pour vous proposer des espaces de jeux libres adaptés à toutes les tranches d'âge. Au programme Jeux d'éveil, d'imitation, de construction et de société. Accès libre et gratuit. En devenant adhérent de l'association, vous pourrez aussi emprunter un ou deux jeux de société pour la maison. Elle vous donne rendez-vous le troisième samedi du mois, de 10h à midi, à la salle des expositions à Saint-Sauveur-de-Montagu. D'autres lieux et dates sur notre site internet www.artdesjeux.com. Les élèves de l'association Mine de Couleurs exposent leurs œuvres, peintures et poteries à la salle de la chapelle au Cheylard en entrée libre du 16 au 28 juin. Vernissage le mardi 16 juin à 18h avec le chœur mixte des Boutières. Exposition ouverte au public tous les jours de 15h30 à 18h et le mercredi de 10h à midi et de 15h30 à 18h30. Renseignements 06 71 97 20 13. L'association La Ronde organise la fête de la musique samedi 20 juin à Vernou-en-Vivarais. À 17h, goûter, concert, apéritif avec La Ronde sur la place de l'église, chansons pop-rock, soul, latino. À 20h30, concert au Lac aux Ramiers avec le groupe Dolsax, tribe balcano-funky, suivi d'un DJ set. Toute la nuit, les DJ se succèdent au bar Le Stardèche à Marsanou. Venez nombreux, renseignements 07 87 34 42 43.
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1: Il est 13h.
2: Bonjour à tous, à la une de l'actualité. Bonne nouvelle pour le climat. Les émissions de gaz à effet de serre ont baissé davantage que prévu en France. Elles ont reculé de 3% en 2024, de 2% l'an dernier. Les transports, les bâtiments et l'industrie

0: Qualifié aujourd'hui d'erreur stratégique, l'espace occupé par Chine devrait disparaître d'ici Noël. La nouvelle direction veut désormais recentrer le BHV sur son activité historique autour de la maison, de la déco, du bricolage et de l'art de vivre. L'aide carburant pour les grands rouleurs cartonne. Les autorités parlent de près de 900 000 demandes enregistrées. 667 000 dossiers ont été validés. Les premiers versements de 100 euros arriveront dès demain sur les comptes. C'est une aide qui reste accessible jusqu'à la fin du mois de juillet. Et ça malgré la récente baisse des prix à la pompe. 655 millions d'euros, ça c'est la somme supplémentaire que la France va consacrer au développement de l'intelligence artificielle. Annonce du Premier ministre Sébastien Lecornu ce matin, à la veille de l'ouverture du salon Vivatech à Paris. Ces investissements financeront notamment les infrastructures, les capacités de calcul, la recherche et les entreprises du secteur. Le gouvernement souhaite également accélérer l'usage de l'IA dans les services publics. Donald Trump le dit, l'Iran n'aura jamais l'arme nucléaire. Le président américain a menacé de conséquences terribles si Téhéran revenait sur cet engagement. Les discussions pour un accord définitif entre l'Iran et les États-Unis devraient débuter dès vendredi. Parmi les sujets à négocier, le nucléaire iranien, la levée des sanctions économiques et la fin des conflits régionaux, notamment au Liban. En football, la France débute son mondial ce soir. Cocorico, un match dès 21h contre les Sénégal, c'est à voir sur M6. Les autres matchs, Irak, Norvège, dès minuit. Argentine, Algérie, ce sera à 3h du matin. Autriche, Jordanie, à 6h. Voilà la fin de ce flash. Excellente journée à tous.
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1: La commune de Vernon-en-Vivarais recherche des producteurs du terroir et des artisans pour participer à son marché du terroir et de l'artisanat organisé les dimanches matins durant les mois de juillet et d'août. Cet événement convivial a pour objectif de valoriser les savoir-faire locaux, les produits de qualité et de proposer aux habitants comme aux touristes un moment de découverte et de partage au cœur de notre commune. Producteurs locaux, artisans et créateurs, produits du terroir et fabrication artisanale, vous souhaitez exposer et faire découvrir vos produits? Rejoignez-nous pour cette belle animation estivale. Renseignements 04 75 58 11 90. L'association La Ronde organise la fête de la musique samedi 20 juin à Vernon-en-Vivarais. À 17h, goûter, concert, apéritif avec La Ronde sur la place de l'église, chansons pop-rock, soul, latino. À 20h30, concert au Lac aux Ramiers avec le groupe Dolsax, Trib Balkano Funky, suivi d'un DJ set. Toute la nuit, les DJ se succèdent au bar Le Stardèche à Marsanou. Venez nombreux, renseignements 07 87 34 42 43. Samedi 20 juin, au parc Fornat de Désagne, l'association Zikandaise vous invite à danser pour la fête de la musique. Au programme à partir de 18h, Babé les chats, un spectacle rock pour jeunes publics, suivi de 4 groupes, les fils de William, rock festif, lâche pas la patate, musique cajun, panache, électro, et pour terminer, Massine Rave, musique techno. Concert maintenu dans l'espace culturel en cas de pluie, entrée à prix libre, buvette et restauration sur place, prévoir des espèces.
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2: Mais c'est quoi cette chanson?
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0: L'école Saint-François-Régis au Cheylard recherche un jeune volontaire en service civique. Homme ou femme, vous avez entre 18 et 25 ans. Vous êtes motivé par l'engagement citoyen, l'accompagnement des élèves et avez envie de vivre une expérience enrichissante. Aucune condition de diplôme n'est requise. Seule votre motivation et votre savoir-être comptent d'une durée de 9 mois à compter du 1er octobre 2026. Plus de renseignements, contactez Madame Libois, chef d'établissement, au 04 75 29 01 19 ou par mail à ec.cheper@gmail.com.
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1: 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Les élèves de l'association Mine de Couleur exposent leurs œuvres, peintures et poteries à la salle de la Chapelle au Cheylard en entrée libre du 16 au 28 juin. Vernissage le mardi 16 juin à 18h avec le chœur mixte des Boutières. Exposition ouverte au public tous les jours de 15h30 à 18h et le mercredi de 10h à midi et de 15h30 à 18h30. Renseignements 06 71 97 20 13. À Boussieu-le-Roi, place du village, fête de la musique dimanche 21 juin à partir de 16h jusqu'au bout de la nuit. Scène ouverte à partir de 16h. Si vous souhaitez participer, inscrivez-vous dès possible au 06 88 22 37 02 ou par mail à boussieupassion@gmail.com. À partir de 19h, concert blues musique avec le groupe Ménage à 3. Sur place, buvette et petite restauration, entrée libre. En cas d'intempérie, tous à la salle des fêtes.
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1: Il est 14h.
2: Bonjour à tous, à la une de l'actualité. Bonne nouvelle pour le climat. Les émissions de gaz à effet de serre ont baissé davantage que prévu en France. Elles ont reculé de 3% en 2024, de 2% l'an dernier. Les transports, les bâtiments et l'industrie contribuent à cette baisse. La France devra encore accélérer ses efforts pour atteindre ses objectifs climatiques dans les prochaines années. C'est ce que disent certains experts. Les réseaux sociaux, c'est la première source d'information dans le monde, d'après une étude de l'Institut Reuters. 54% des personnes s'informent désormais via des plateformes comme Facebook, YouTube ou TikTok. Ça arrive devant la télévision, une tendance particulièrement forte chez les 15-34 ans. Chine, au BHV Marais à Paris, c'est terminé. Le grand magasin parisien change de direction et son nouvel exploitant annonce mettre un terme au parc

0: euros. Ça, c'est la somme supplémentaire que la France va consacrer au développement de l'intelligence artificielle. Annonce du Premier ministre Sébastien Lecornu ce matin, à la veille de l'ouverture du salon VivaTech à Paris. Ces investissements financeront notamment les infrastructures, les capacités de calcul, la recherche et les entreprises du secteur. Le gouvernement souhaite également accélérer l'usage de l'IA dans les services publics. Donald Trump le dit, l'Iran n'aura jamais l'arme nucléaire. Le président américain a menacé de conséquences terribles si Téhéran revenait sur cet engagement. Les discussions pour un accord définitif entre l'Iran et les États-Unis devraient débuter dès vendredi. Parmi les sujets à négocier, le nucléaire iranien, la levée des sanctions économiques et la fin des conflits régionaux, notamment au Liban. En football, la France débute son mondial ce soir. Cocorico, un match dès 21h contre les Sénégal, c'est à voir sur M6. Les autres matchs, Irak, Norvège, dès minuit. Argentine, Algérie, ce sera à 3h du matin. Autriche, Jordanie, à 6h. Voilà la fin de ce flash. Excellente journée à tous.
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6: la classe de 5e Nelson Mandela
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6: Bonjour à toutes et à tous, bienvenue sur RDB. Vous écoutez Autour du Bénin, si près, si loin. Une émission spéciale proposée par la classe de 5e Nelson Mandela du collège Louis Jouvet.
8: Nous sommes Elliot et Nolan, votre animateur, et aujourd'hui, nous allons vous faire voyager au Bénin toute l'année au collège avec l'association Partage, Vivare, Lignon et notre professeur de sport, Hugo Baquet. Nous avons travaillé un collège en paix. Cette initiative, nous ne l'avons pas portée tout seul, mais avec d'autres collégiens scolarisés à Savalou, au Bénin.
6: Après 3 rencontres en visio, nous avons choisi ensemble de porter dans nos collèges un message de paix, de justice et de solidarité.
8: Aujourd'hui, cette émission vous propose de revenir sur la construction de cette journée Collège en paix qui a eu lieu le vendredi 22 mai au collège de Sainte-Agrève, à travers des chroniques, des micro-trottoirs, mais aussi des lectures de poèmes. Nous en apprendrons plus sur la culture béninoise et sur ce qui nous lie au-delà des frontières.
6: Vous entendrez également la voix de nos amis béninois à travers des capsules sonores enregistrées dans leur radio communautaire de Cité Savalou. Autour du Bénin, si près, si loin, c'est tout de suite sur RDB.
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8: On commence tout de suite cette émission avec un premier enregistrement. Ici, comme au Bénin, nous nous sommes demandé ce que représentaient pour nous les mots paix et justice.
9: Quand on dit paix, qu'est-ce qu'on peut déjà entendre?
10: Je réponds au nom de Bagidi Marie René. La paix est le fait de vivre sans violence ni conflit.
11: Je m'appelle Akoutelus Pella. La paix, c'est aussi un climat de calme et de respect.
12: Je m'appelle Adidiam. La justice, c'est traiter tout le monde de manière équitable.
13: Je réponds au nom de Chabi Philemon. La justice, c'est donner à chacun ce qui est juste.
14: Sans la justice, il est difficile d'avoir la paix.
15: Je m'appelle Belissa Capella. La paix et la justice permettent aux personnes de vivre ensemble, dans le respect, l'harmonie et la solidarité.
16: La justice aide chaque personne à être respectée et protégée.
17: Quand les règles sont justes et appliquées à tous, les sentiments d'injustice diminuent et les conflits sont évités.
2: Pourquoi as-tu voulu choisir ce thème ?
6: J'ai choisi ce thème car paix et justice, dans le monde, la paix et la justice n'est pas très bien représentée.
18: Selon vous, est-ce que le monde est juste ?
19: Non.
18: Non, parce qu'il y a des guerres.
2: Okay. Est-ce que tu as peur de la guerre ?
6: Un peu, parce que ça peut arriver dans notre territoire
2: Et

0: nos proches de notre famille peuvent aller combattre et on peut les perdre parce qu'il y a beaucoup de morts à la guerre.
1: Est-ce que vous pensez que les guerres sont dangereuses pour nous ?
2: Oui.
1: Mais pourquoi elles sont dangereuses pour nous, à votre avis ?
2: Parce que ça détruit tout et qu'elles peuvent attirer chez nous.
3: Bah, moi, je pense un peu les mêmes choses que mon cher camarade Telio. Elles peuvent nous emmêler et y aller, même si on ne veut pas. Bah, moi, je trouve que c'est dangereux quand même.
2: Et on n'a pas forcément envie de les faire.
3: Bah, en fait, il ne faudrait pas les faire. Il faudrait juste que ce soit le président versus l'autre président. Parce que sinon, certaines personnes doivent la faire, mais elles ne le veulent pas. Et il y a plein de vies qui sont prises.
1: Et vous, Telio ?
2: Eh bien, certains présidents, eux, se cachent derrière leur bureau.
4: Nous avons les insultes, les menaces, les humiliations, les paroles blessantes.
5: Je m'appelle Toboros Miguel. La paix est menacée quand une personne frappe, blesse ou utilise la force contre une autre personne.
6: Je m'appelle Agbessi Espoir. Il y a aussi la peur, l'intimidation, le rejet ou les comportements qui détruisent la confiance d'une personne.
7: Moi, je m'appelle Accord Béatitude. Nous avions aussi les formes d'injustice et de discrimination.
8: Ici, c'est René. Nous avons aussi le harcèlement en ligne.
1: Est-ce qu'on est tous égaux ?
0: On a tous les mêmes droits, mais pas forcément parce que on peut avoir des problèmes financiers ou autres qui... Il n'y a pas tout le monde qui peut aller à l'école, il n'y a pas tout le monde qui peut manger 3 fois par jour. C'est un peu plus dur pour certaines personnes.
1: Est-ce que tu as déjà vécu de l'inégalité ?
0: Oui, entre frères et frères. Dans les fratries, ce n'est pas facile parce que le plus petit peut être un peu plus chouchouté, le plus grand un peu moins. C'est un peu dur.
9: Moi, c'est Otiniel. Nous avons aussi les différences entre les ethnies, de religion et de culture.
10: Moi, c'est Capella. Quand un peuple subit trop d'injustice, cela peut provoquer des révoltes ou des guerres.
11: Sans justice, pas de paix. Sans justice, pas de paix. Sans justice, pas de paix. Pas de paix. Pas de guerre.
1: On continue cette émission avec Alison qui va nous présenter sa chronique. Bonjour Alison.
12: Bonjour. À tous et à toutes, moi c'est Alison. Connaissez-vous le Bénin ? Sauriez-vous le situer sur une carte ? Moi, honnêtement, non. C'était avant de rencontrer des jeunes Béninois en visio toute l'année. Grâce à eux, j'ai découvert que le Bénin est en Afrique, Afrique de l'Est, juste au bord de l'océan Atlantique. Il est entouré par le Togo, le Nigeria et le Niger et le Burkina Faso. Le pays compte 12,4 millions d'habitants. Contrairement à nous, en Europe, les pays ont deux climats très différents. Au sud, c'est humide et équatorial, alors qu'à Savalou, où vivent mes amis, c'est tropical avec de longues périodes de sécheresse. D'ailleurs, Savalou est célèbre pour produire la meilleure farine de manioc, le gari. Reconnaîtrez-vous le drapeau national du Bénin ? Il est composé de 3 couleurs, vert, jaune et rouge. Chaque couleur a un sens. Le vert pour l'espoir, le rouge pour le courage des ancêtres et le jaune pour les trésors du pays. En parlant de trésors, le nord du pays est super riche en nature. On y trouve des lions, des éléphants et des léopards dans les parcs nationaux. J'ai aussi appris des choses sur la vie quotidienne là-bas. Par exemple, l'espérance de vie est de 61 ans, alors qu'en France, on vit en moyenne jusqu'à 80 ans. C'est une grande différence. Pour la religion, c'est un mélange de plusieurs cultures. Environ la moitié de la population est chrétienne, un quart est musulmane, et beaucoup pratiquent les religions traditionnelles, comme le vaudou. Mais ce qui m'a le plus marqué, c'est leur vie à l'école. C'est là que j'ai réalisé à quel point nous sommes privilégiés. Là-bas, la scolarité est officiellement gratuite. Mais dans la réalité, c'est très difficile. Seulement 28,7% de la population est alphabétisée, alors qu'ici en France. On atteint presque les 100%. Des nouvelles réformes vont à l'encontre de la quantité de l'éducation. Les manuels scolaires gratuits ont été supprimés. On refuse d'ouvrir de nouvelles classes ou d'écoles. Et le recrutement des nouveaux enseignants est bloqué. Contrairement à nous, beaucoup d'élèves écrivent sur des ardoises et utilisent des tables en bois. Le nombre d'enfants qui abandonnent a beaucoup baissé. Alors voilà, quand je pense au Bénin, je pense à ces paysages, à ces animaux, mais surtout à ces enfants qui se battent pour leur avenir avec beaucoup de courage. J'espère que cette chronique vous aura donné envie d'en apprendre plus sur la culture béninoise. Je vous laisse la parole à Nolan et Elliot pour la suite de l'émission.
1: Merci Alison pour cette chronique sur le Bénin.
13: On va continuer cette émission avec Elliot qui va nous présenter son interview.
1: Je vais vous présenter un reportage sur les inégalités filles-garçons au sport. J'ai interviewé Sully, Éléonore, Thibaut, Alison et Monsieur Baquet. Est-ce que pour toi, tout le monde a le droit de faire du sport ?
14: Oui, bien sûr, c'est... Enfin, le sport, c'est pour tout le monde.
15: Oui, tout le monde a le droit.
1: Et pourquoi ?
15: Un sport, c'est pour tout le monde. On peut l'adapter.
16: Parce que c'est national et on peut l'adapter si y a des handicaps ou autre.
1: Quel est ton sport préféré ?
14: Le badminton, j'adore ça. Et un petit peu le ping-pong aussi.
17: Le badminton et l'équitation.
1: Pourquoi tu aimes bien ce sport ?
17: L'équitation, j'aime bien parce que j'aime bien être avec les chevaux. Et le badminton, j'aime bien parce que j'en fais avec mes amis.
16: Parce que ça se permet de se défouler, d'aller prendre l'air et de se vider la tête.
1: Ok. Est-ce que tu aimes bien le cours de sport ?
17: Oui, c'est trop bien. Monsieur Baquet est trop sympa.
14: Oui, j'aime ça. En plus, on a un prof génial. J'aime bien ça, oui.
1: Tu y trouves ta place ?
14: Oui.
16: Oui, ça va.
17: Ouais.
16: Ça dépend dans quel sport.
1: Par exemple, dans quel sport tu trouves pas ta place ?
16: Dans le handball ou dans le foot, car les garçons se font que la passe entre eux, ou ils nous mettent que dans les cages ou en défense, parce qu'on n'est pas très forte pour gagner.
1: Est-ce que tu es souvent encouragée ?
17: Non, jamais. Maddy, elle ne m'a jamais encouragée.
1: Et pourquoi elle ne vient jamais t'encourager ?
17: Parce qu'elle est au dernier terrain.
1: Tellement mentir.
14: Énormément. Il y a des fois où c'est même un peu trop.
16: Non, pas souvent.
1: Bonjour monsieur, comment allez-vous ?
18: Ça va, merci, et vous ?
1: Ça va bien, nous allons vous poser 2-3 questions. Vous faites attention aux inégalités filles-garçons, au sport dans les équipes ?
18: Oui, j'essaye d'y faire très attention, notamment dans les sports collectifs où j'essaye de faire toujours une mixité dans les équipes et de permettre aux filles de participer autant que les garçons, parce que souvent ce sont les garçons qui ne jouent pas avec les filles, donc parfois on met certaines consignes pour pouvoir les obliger à les faire participer autant.
1: Est-ce que dans les sports de compétition, il y a des inégalités filles-garçons ?
18: Oui, il y a beaucoup d'inégalités dans les compétitions, notamment dans le traitement réservé aux filles, notamment sur les primes lors des compétitions. Je pense par exemple au tennis, où petit à petit c'est en train de se régler, mais ça pose encore problème.
1: Pour vous, tout le monde est égal au sport ?
18: Alors, ça dépend sur certains points. Physiquement, les choses ne sont pas égales de par nature, mais il faut permettre à tout le monde de pouvoir participer et donner le meilleur de soi, quoi qu'il arrive. C'est pour ça que certains sports comme l'ultimate sont innovants, avec une obligation de mixité dans les équipes, etc., notamment même en compétition.
1: Merci pour toutes ces réponses et bonne fin de journée.
18: Merci à vous aussi, à bientôt.
13: Merci Elliot pour cette interview. Tout de suite, une pause musicale avec les tributs de Dana de Mano, sorti en 1998. La musique est du rap celtique en Bretagne, dans le nord-ouest de la France.

0: De retour pour l'émission Autour du Bédin, si près, si loin, avec la chronique de Juliette. Bonjour Juliette.
1: Bonjour.
0: Tu as écrit une lettre à une jeune béninoise, on t'écoute.
1: Salut Chabi Philémon, moi c'est Juliette, j'ai 12 ans et j'aimerais te raconter ma vie de collégienne en France. Mon collège se nomme Louis Jouvet et se situe dans la commune de Saint-Agré, un village de moins de 3000 habitants sur le plateau ardéchois. Chaque matin, je me lève tôt, vers 6h45. Puis, je prends le bus scolaire à 7h40 pour aller au collège Louis Jouvet. Les cours commencent à 8h05 et le matin, on a une récréation à 10h20. Dans la cour, il y a des bancs, une table de pique-nique et de baby-foot. Au milieu, il y a le terrain de foot, où je trouve qu'il prend beaucoup de place. Souvent, on voit surtout les garçons s'y installer, courir, jouer, occuper de l'espace. Cela me fait parfois réfléchir à ce que veut dire vraiment partager la cour et laisser de place à tout le monde. Au collège, j'aime bien les cours parce qu'ils sont intéressants. Il y a plus de travail qu'en primaire, c'est sûr. Mais j'aime apprendre de nouvelles choses. Parfois, il y a des injustices, mais les problèmes sont vite réglés. J'ai parfois du mal à parler de ce genre de choses, parce que ce qui n'est pas toujours facile de trouver les mots justes. Pourtant, l'injustice, on la voit et on la ressent parfois dans les petites choses au quotidien, quand certains plaisent plus de place que d'autres, quand tout le monde n'est pas écouté pareil, ou quand on n'ose pas assez dire ce qu'on pense. Ici, la moitié d'élèves de 6e ont un téléphone portable. Même si on en parle, j'ai l'impression qu'on ne le dit pas encore assez. Avec les téléphones, les messages, les réseaux, on peut vite blesser quelqu'un sans même s'en rendre compte. Ce que certains n'osent pas dire dans la cour, le disent derrière dans leur écran. En dehors de l'école, je fais de l'escalade et j'aime beaucoup ça. Les sports principaux à Saint-Agrève sont aussi le badminton et le foot avec des clubs pour chacun. Après les cours, on reprend le bus pour rentrer à la maison. Puis, on fait nos devoirs. Les journées passent vite, mais elles sont bien remplies. Et toi, comment vis-tu ta vie de collégien à Savalou, au Bénin? Est-ce que toi aussi, tu vis parfois des injustices au collège ou dans ta vie de tous les jours? Comment est-ce que tu le vis? Est-ce que cela te rend triste, en colère ou silencieuse? Et sinon, quel est ton passe-temps favori? Qu'est-ce que tu aimes faire quand tu n'es pas en classe? Raconte-moi tes journées, j'ai vraiment envie d'en apprendre plus sur toi. À bientôt, Juliette.
0: Merci Juliette pour cette chronique.
2: On va continuer cette émission avec un deuxième micro-trottoir de Elliot et Eleonore qui a enregistré les différents ateliers de la journée Collège en Paix.
3: Bon, vous me dites hein, quand c'est OK?
4: Mais faut qu'on soit tous en contact avec.
3: Allez, va-t'en. 1, 2, 3.
4: Allez. Mais, non.
0: Comment allez-vous?
5: Ça va, merci.
0: Ça va, merci. Qu'est-ce que vous vous préparez?
5: Eh ben, la journée Collège en Paix, du coup.
6: Ben, moi, j'étais en train de faire pour le fond de là où on va écrire tous les mots en paix de toutes les langues.
7: Nous préparons la boîte pour mettre les petits mots que les élèves vont recevoir le matin.
8: Une chanson sur la paix et la justice.
9: Du coup, comme il a dit Malone, on va faire une musique sur la paix et la justice. Malone, il a écrit les paroles et là, bah, du coup, j'ai trouvé l'instrumental et on essaiera de chanter tout ça.
0: Qu'est-ce qui vous a donné envie de participer?
10: On aime bien faire beaucoup d'activités, donc voilà.
0: Les amis,
7: ce qui me donne envie de participer, c'est pendant une journée, nous savons que ça va être un collège en paix, donc sans gros mots, sans insultes, sans bagarres, etc.
0: Qu'est-ce qui est le plus important dans ce projet?
10: Du coup, la bonne humeur, la paix, et voilà.
0: Comment se passent les visios avec les jeunes du Bénin?
10: Souvent, au début, c'est difficile, on ne s'entend pas vraiment, mais après, ça va assez bien. Voilà.
6: Des fois aussi, ils comprennent pas tout et nous aussi, des fois, ça bug.
9: Bah, la visio, en vrai, c'est bien passé, même si c'est un peu gênant sur le début.
7: On discute du projet qu'on prépare. La première visio, on a choisi le thème qu'on allait faire. Et la deuxième, on a discuté de ce qu'on préparait de notre côté.
11: Ok, cool. Top. Parfait, yes.
0: Quel est le but de votre exercice?
11: Ramener un objet de la ligne de départ là-bas à la ligne d'arrivée ici sans, en touchant tous les trois sans les bras.
0: Est-ce compliqué?
11: Non, tu vois.
12: Si, un peu.
11: Oui, grave.
0: Vous avez déjà fait beaucoup d'essais?
11: Bah, c'est le deuxième.
12: Trois, et on en a mis deux avec
11: ouais, voilà.
0: Pas mal. Et quel est le but de cette activité?
11: Bah, ça, c'est bon à savoir,
12: de
11: ça.
12: S'entraider et la cohésion d'équipe.
11: Ah ouais.
0: Et ben, bonne chance pour le reste. Hein.
12: Bah, merci. Merci.
11: Ok, pas mal, vous êtes bons, vous êtes bons. Attention, là, il va falloir être rapide. Faut vous ranger, donc un peu comme pour les tailles, sans parler. Dans l'ordre alphabétique de la première lettre de
13: pas d'accord, okay.
11: Les pas d'accord. En bas, les indices. Vous avez 10 secondes, c'est très vite, très vite. 10, 9, 8, 7, 5 secondes. 3, 2, 1, ok. Est-ce que vous validez la ligne?
14: Bonjour.
15: Ça va?
14: Oui, vous.
15: Ça va très bien.
14: Que vous inspire le mot P?
15: Le mot P? Sans ta grève, hein. Le calme, la campagne, tranquille. Non, la sérénité, ouais, tout ça, le mot P.
14: Vous aimez bien cette journée?
15: Ouais, bon, honnêtement, on se régale là. Tous les jeunes, ils sont à fond. On sent qu'ils sont bien dans le projet et tout. Donc, moi, je sais, on fait un peu plus des jeux. Donc, voilà, c'est très coopératif, etc. Ils sont tous dedans, il n'y a pas de soucis. On se régale bien, on s'amuse pas mal.
14: Et pourquoi vous êtes venu?
15: Moi, je suis venu parce que c'est l'association qui m'a demandé, suite en fait à ce que les jeunes ils aient besoin de plusieurs ateliers différents. Et du coup, bah, j'ai répondu avec plaisir parce qu'en plus, c'est le collège où j'étais quand j'étais plus jeune. Donc, du coup, là, vraiment, on se régale. C'est, les jeunes sont bien contents de m'avoir et on fait des activités très chouettes.
14: D'accord, merci.
15: Voilà.
0: Me voici au foyer où je découvre l'ambiance studieuse. Je vois des élèves en train de participer à un quiz sur le Bénin. Ils essaient de répondre à des questions plus ou moins faciles.
14: Où se situe le Bénin? En Europe, en Afrique de l'Ouest, en Asie et en Amérique?
6: En Afrique de l'Ouest, B.
0: Il y a même une traductrice en espagnol pour les élèves allophones.
11: Vous êtes prêts? Oui. Quelle est la plus grande ville du Bénin?
16: ¿Cuál es la ciudad más grande del país?
11: A.
16: A.
11: Ouida.
16: Ouida.
11: B.
16: B.
11: Natintingo.
16: Natintingo.
11: C. Cotonou.
16: C. Cotonou.
11: D. Boshikou.
16: D. Boshikou.
0: Nous voilà au CDI où j'ai l'impression qu'il y a un débat sur Nelson Mandela.
17: Bah, c'est un homme politique et c'est le premier président noir là-dessus.
11: Oui.
18: Pourquoi Nelson Mandela est-il devenu un symbole de liberté et de paix?
19: Bah parce que du coup il s'est battu pour la liberté des Noirs en Afrique du Sud. Parce que bah, c'est un héros quoi. Il a quand même passé sa vie, il a rien lâché, il s'est quand même battu. Enfin en prison.
11: Il y a ça déjà, c'est la durée du combat, son abnégation. Oui.
20: Il s'est fait emprisonner pour des raisons valables, enfin pas valables du point de vue gouvernemental, mais de son point de vue à lui, c'était vraiment abusé. Il a quand même tenu, il était patient et après il a pu lutter après sa sortie de prison. Il a attendu le bon moment.
14: Bonjour,
21: comment t'allez-vous?
14: On va bien et toi?
21: Bien, nickel.
14: Comment vous vous appelez?
21: Moi c'est Gladys.
22: Et moi c'est Ella.
14: Vous aimez bien cette journée?
21: Ouais, ça va, il fait juste un peu chaud, mais sinon c'est bien.
22: Ouais, franchement, on est bien.
14: Vous faites quoi comme activité?
21: On a fait un truc de poème?
22: Ouais, on a fait des places et des boules à trois.
21: Ouais, un parcours. Des ballons. Ouais. Et après, on a fait un parcours où on fermait les yeux et on devait avoir confiance en l'autre qui nous guidait.
14: Et vous pensez que c'est quoi le but de cette journée?
21: de transformer le collège en
22: havre de paix.
21: Voilà.
22: Wow, le vocabulaire.
21: pour que tout le monde soit heureux.
22: Et qu'on arrête de se taper dessus.
1: Voilà. Vous êtes heureuse?
21: Oui, moi je suis heureuse.
22: Moi aussi.
2: Avant de conclure cette émission et de donner le micro à Pedri, Malo, David et Milan pour leur poème sur la paix, nous écoutons une deuxième fois nos amis béninois qui disent comment préserver la paix et la justice au quotidien.
13: Deux éléments de réponse, c'est-à-dire les solutions avec les enfants. Alors, peut-on éviter? Et si on pense bien l'éviter, comment il faut le faire?
23: Ici, c'est Xavier. Le dialogue peut permettre de résoudre les malentendus sans recourir à la violence. Ça peut aider les personnes à mieux se comprendre.
24: Moi, c'est Christiana. Le respect des autres, de leurs opinions et de leurs différences réduit les tensions et favorise la paix.
25: Ici, c'est Némi. Quand les règles sont justes et appliquées à tous, les sentiments d'injustice diminuent et les conflits sont évités.
26: Ici, c'est Ruth. Nous devons apprendre aux enfants des valeurs comme la tolérance, la patience et la non-violence.
27: Ici, c'est Kevin.

La paix. La paix, ça commence tout doucement. Pas besoin de faire du bruit. Juste un geste, juste un oui. La paix, c'est un silence qui rassure. Une souffle léger, une présence pure.

0: Taper, c'est un sourire échangé sans raison, un instant simple, une vraie connexion.
1: La paix, c'est un mot tout léger qu'on peut choisir chaque journée, dans un sourire, dans un bonjour, dans un petit geste plein d'amour.
2: À

0: Taper, c'est pas compliqué. C'est écouter sans couper. C'est parler sans blesser. C'est apprendre à se respecter.
1: Même quand ça bouillonne à l'intérieur, même quand ça déborde dans le cœur, on respire. Et on choisit la douceur.
2: Ici ou ailleurs, la paix crie du bonheur. Même si le ciel pleurait, luttons pour nos frères.
1: Alors vas-y, essaie juste une fois. Un mot gentil, un geste vrai. Et regarde le monde autour de toi. Tu verras, la paix, ça commence comme ça.

0: Nous arrivons à la fin de cette émission consacrée à la journée Collège en Paix. Nous avons voulu montrer que la paix se construit chaque jour, par l'entraide et l'engagement de chacun. Nous sommes sûrs que même des petites actions peuvent rendre le collège et notre monde meilleur.
1: Merci à toutes les personnes qui ont participé à cette journée et surtout à vous de nous avoir écoutés. Merci à notre professeur de sport, M. Baquet, à Laura de RDB, Michel, Brigitte de l'association Partage, de nous avoir accompagnés. Vous pouvez retrouver cette émission sur le site rdbfr.com. C'était Nolan et Elliot du Collège Louis Jouvet. À bientôt sur les ondes.

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1: Il est 15h. Bonjour à tous. À la une de l'actualité, Volodymyr Zelensky est arrivé au sommet du G7 à Évian. La guerre en Ukraine est au cœur des discussions entre les grandes puissances ce mardi. Donald Trump estime désormais que la Russie devrait conclure un accord avec Kiev après une journée jugée positive avec le président ukrainien. De leur côté, le Canada et le Royaume-Uni annoncent de nouvelles sanctions contre Moscou pour accentuer la pression sur la Russie. Nouvelle mobilisation des animateurs du périscolaire à Paris. Ils manifestent pour dénoncer le manque de moyens et le sous-effectif chronique dans les écoles de la capitale. Ils réclament des centaines de recrutements et dénoncent un climat de défiance depuis les révélations de violences sexuelles dans le périscolaire. En parallèle, un animateur périscolaire poursuivi pour agression sexuelle sur mineurs a été relaxé par le tribunal correctionnel de Paris. La justice a estimé que les faits n'étaient pas suffisamment caractérisés. Depuis le début de l'année, 78 agents ont été suspendus dans les écoles de la capitale, dont 31 pour des soupçons de violences sexuelles. Près de 900 000 demandes déjà enregistrées pour l'aide aux grands rouleurs, mise en place par le gouvernement après la hausse des prix des carburants liés à la guerre au Moyen-Orient. Cette aide de 100 euros est destinée aux travailleurs modestes qui utilisent beaucoup leur voiture. Environ 660 000 dossiers ont déjà été validés. Les premiers versements démarrent demain. Le dispositif reste ouvert jusqu'à fin juillet. Et justement, la voiture reste le moyen de transport privilégié pour partir en vacances, mais son usage diminue. C'est ce que révèle une étude publiée aujourd'hui. Alex Gauthier.
2: Oui, 64% des Français comptent prendre...

0: 5 minutes d'attente au péage.
1: Merci Alex. Enfin en foot, en pleine Coupe du Monde, la Tunisie change déjà de sélectionneur. Après la lourde défaite contre la Suède, Sabri Lamouchi est remplacé par Hervé Renard. Un scénario qui rappelle 2014, Hervé Renard avait déjà succédé à Sabri Lamouchi à la tête de la Côte d'Ivoire. Cette fois, il devra relancer les Aigles de Carthage avec deux matchs à venir face au Japon puis aux Pays-Bas. Voilà, c'est la fin de ce flash. Excellent après-midi à tous.

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1: Il est 16h.
2: Bonjour à tous. À la une de l'actualité, Volodymyr Zelensky est arrivé au sommet du G7 à Évian. La guerre en Ukraine est au cœur des discussions entre les grandes puissances ce mardi. Donald Trump estime désormais que la Russie devrait conclure un accord avec Kiev après une journée jugée positive avec le président ukrainien. De leur côté, le Canada et le Royaume-Uni annoncent de nouvelles sanctions contre Moscou pour accentuer la pression sur la Russie. Nouvelle mobilisation des animateurs du périscolaire à Paris. Ils manifestent pour dénoncer le manque de moyens et le sous-effectif chronique dans les écoles de la capitale. Ils réclament des centaines de recrutements et dénoncent un climat de défiance depuis les révélations de violences sexuelles dans le périscolaire. En parallèle, un animateur périscolaire poursuivi pour agression sexuelle sur mineurs a été relaxé par le tribunal correctionnel de Paris. La justice a estimé que les faits n'étaient pas suffisamment caractérisés. Depuis le début de l'année, 78 agents ont été suspendus dans les écoles de la capitale, dont 31 pour des soupçons de violences sexuelles. Près de 900 000 demandes déjà enregistrées pour l'aide aux grands rouleurs, mise en place par le gouvernement après la hausse des prix des carburants liés à la guerre au Moyen-Orient. Cette aide de 100 euros est destinée aux travailleurs modestes qui utilisent beaucoup leur voiture. Environ 660 000 dossiers ont déjà été validés. Les premiers versements démarrent demain. Le dispositif reste ouvert jusqu'à fin juillet. Et justement, la voiture reste le moyen de transport privilégié pour partir en vacances, mais son usage diminue. C'est ce que révèle une étude publiée aujourd'hui. Alex Gauthier.
3: Oui, 64% des Français comptent prendre leur voiture cet été contre 75% en 2020. Une baisse progressive liée notamment au coût du carburant. Malgré ce recul, la route reste incontournable. Les vacanciers vont parcourir en moyenne 673 km. 67% vont rester en France. La région PACA arrive en tête des destinations avec 15% des intentions. À l'étranger, l'Espagne, l'Italie et le Portugal sont les pays les plus prisés, souvent accessibles en voiture. Autre tendance, les trajets sont de plus en plus optimisé, application GPS, départ décalé.

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1: Dimanche 21 juin, venez chiner à la brocante Vide-Grenier de Dornas de 8h30 à 17h. Ambiance conviviale garantie avec buvette et restauration sur place. Crêpes, barbecue et frites tenues par l'association des chasseurs de Dornas. Emplacement à 2€ le mètre. Réservez vite votre stand. Réservation au 06 84 16 44 81. Un rendez-vous à ne pas manquer pour les amateurs de bonnes affaires et de convivialité. Le comité des fêtes du Cheylard vous invite à la fête de la musique, vendredi 19 juin, à partir de 20h30 sur le parking de la Guinguette. Au programme, Emilien Buffa et Vince Terranova, chansons françaises, Matteo Gypsies, reprise des légendes, rumba gitane, Comrade, musique irlandaise festive. Entrée gratuite, buvette et petite restauration sur place, repli à la salle des fêtes en cas de mauvais temps. Plus d'infos sur le site www.comitedesfetes-le-cheylard.com. Rendez-vous le samedi 20 juin à partir de 19h sur la place Pasteur à Vernoux-en-Vivarais pour une soirée musicale festive et conviviale à l'occasion de la fête de la musique. Au programme, Lorelai Barbier, Chant du monde revisité, Théo Didier et la Roulotte Orchestra, chansons festives et alternatives, Les Enchanteuses, pop élégante. Venez célébrer la musique dans une ambiance chaleureuse et festive, buvette sur place, petite restauration. 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
1: 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La commune de Vernoux-en-Vivarais organise son traditionnel vide-grenier et vous invite à venir nombreux pour vendre, chiner et partager un moment convivial. Il aura lieu le 14 juillet dans le centre-bourg de 7h30 à 14h. Particuliers exposants sont les bienvenus. Inscriptions et renseignements auprès de la mairie au 04 75 58 11 90. Venez faire de bonnes affaires dans une ambiance chaleureuse et festive. L'école Présentation de Marie à Vernoux organise sa kermesse vendredi 26 juin dans la cour de l'école. Au programme, à partir de 18h, spectacle des enfants. Jeux pour enfants, structure gonflable interactive, jeux en bois, balade à poney et borne à selfie. La soirée se poursuivra par un repas comprenant salade, lasagne, tomes en salade et tarte aux pommes pour les adultes, 15€. Lasagne, glace et cadeaux pour les enfants, 10€. Réservation au plus vite, 06 45 32 72 14.
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1: Il est 17h.
2: Bonsoir à tous. À la une de l'actualité, une nouvelle vague de chaleur va traverser la France. Des pointes jusqu'à 40 degrés sont attendues localement à partir de jeudi, notamment en Poitou-Charentes et en Île-de-France. Les nuits deviendront également plus chaudes avec parfois plus de 20 degrés au petit matin. Cet épisode de forte chaleur devrait se poursuivre tout au long du week-end. Trois semaines après la découverte du corps de Liana dans le Gers, les circonstances exactes de sa mort restent inconnues. Le parquet d'Agen n'a toujours pas reçu les résultats de l'autopsie ni les expertises complémentaires. La fillette de 11 ans a disparu le 29 mai à Fleurance avant d'être retrouvée morte 6 jours plus tard. Le principal suspect, Jérôme Barella, est placé en détention provisoire. Le Sénat examine aujourd'hui le projet de loi autorisant les boulangers, pâtissiers, artisanaux et les fleuristes à faire travailler leurs salariés le 1er mai. Les employés concernés devront être volontaires et payés double. Soutenu par la majorité sénatoriale et le gouvernement, le texte est très contesté par les syndicats et la gauche. Deux hackers présumés âgés de 22 et 15 ans ont été mis en examen à Paris. Ils sont soupçonnés d'appartenir à un groupe spécialisé dans le vol et la diffusion de données informatiques. Selon l'Office anti-cybercriminalité, plus de 1500 entreprises, administrations ou organisations auraient été visées, parmi lesquelles l'Assemblée nationale, des fédérations sportives ou encore des sites médicaux. C'était l'un des symboles des Jeux Olympiques et Paralympiques de Paris 2024. À partir du 21 juin et jusqu'au 14 septembre, le ballon et la vasque qui ont porté la flamme olympique seront de nouveau visibles dans le ciel de la capitale depuis le jardin des Tuileries. Ils s'élèveront à plus de 60 mètres de haut chaque soir. Enfin en foot, la France joue ce soir son premier match dans le Mondial. Un match contre le Sénégal, à voir dès 21h. C'est l'heure de parier sur son équipe. L'autorité nationale du jeu assure que les Français pourraient miser plus d'1 milliard d'euros sur ces 5 semaines de compétition. Et les 18-34 ans sont les plus joueurs.
3: Parier, je sais pas trop. Faudra bien regarder les statistiques. Bon, déjà, je pense qu'on va commencer par un petit 5 euros déjà, histoire de bien faire l'affaire. Et après, on verra bien par la suite.
4: Au maximum 10 euros. Que le Sénégal, c'est quand même une belle équipe quand même. Mais ouais, on va dire un 2-0.
5: Paris sportif de manière, on va dire, mesurée. Pour la Coupe du Monde, on va dire, j'ai budgétisé. Bon, ça tombe bien pour moi. J'ai fait un petit premier dépôt et pour l'instant, je gagne. Donc, j'ai pas eu besoin de déposer de l'argent. Mais je me dis que sur le mois de la Coupe du Monde, allez, si on peut être...

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0: Hola.
1: Hola.
2: Hola.
3: Hola.
4: Hola.
5: Hola.
6: Hola.
7: Hola.
8: Hola.
9: Hola.
10: Alors, monsieur, je sais pas si vous avez écouté ce que je vais dire, mais j'ai enregistré toute la classe qui dit hola et je me dis qu'on pourrait faire un bon générique de toutes les voix qui disent hola. Voilà, voilà. Bonjour.
11: Allô, allô. Et c'est numéro 1 pour monsieur Bertin. Nous testons le matériel. Est-ce que tout va bien?
12: Lilou, où sommes-nous?
13: Dans la réserve d'Ourdaïr.
12: Décris-moi le paysage.
14: Il y a des arbres, il y a un cheval. Et puis il y a des moutons.
12: Nina, c'est quoi le land art?
15: C'est quand on utilise des éléments de la nature pour faire quelque chose d'artistique.
16: On est en train de se balader dans la forêt pour aller voir les œuvres de la forêt d'Oma. Et je vais poser des questions. Du coup, Mel, qu'as-tu pensé de la petite balade de ce matin?
17: Ça a été très très bien. Honnêtement, superbe vue. Dommage qu'il y ait eu un peu de pluie. Mais sinon, à part ça, c'était très bien.
16: Et maintenant, à toi, Salomé. Qu'est-ce que tu as pensé de la descente dans les petits pavés glissants de cette superbe balade de ce matin?
18: Bah moi, je me suis gamellée sur après le premier mètre. Je me suis gamellée sur le premier mètre de la petite descente.
16: Super.
18: Waouh.
16: Ouais. Et là, où sommes-nous?
18: Alors, d'après ce que j'ai compris, on est dans une petite marche pour aller dans le circuit pour voir les œuvres de la forêt d'Omar.
16: Est-ce que Maëlle, tu as hâte d'aller voir ces œuvres?
17: Ça va, je suis un peu motivée parce que le chemin pour y aller, il est tranquille. Du coup, ça va, ça motive un peu et puis on est bien, donc pourquoi pas.
16: Maëlle, où sommes-nous?
19: On est dans la forêt d'Oma au tout début du parcours.
16: Lola, que vois-tu?
20: Des arbres, de l'herbe et des feuilles.
21: Des arbres, des arbres, des arbres.
16: Margot, pour toi, c'est quoi le land art?
22: C'est de l'art dans la nature et avec la nature.
16: Madame, on peut vous poser une question?
23: Avec plaisir.
16: Est-ce que vous, vous connaissez le nom du peintre de cette forêt?
23: Alors, ce ne serait pas Agustín Ibarrola?
16: Si, c'est ça.
23: Et moi, j'ai une question, je peux aussi?
16: Oui.
23: Et alors, cet artiste, son projet, c'est quoi exactement?
16: Il voulait rendre les arbres de la forêt plus beaux.
23: Uniquement?
16: Non, il voulait faire passer des messages aussi. Guilhem, que vois-tu?
24: Des peintures sur les arbres.
16: Quoi comme peinture?
24: Des peintures difformes qui, selon la position ou l'angle de vue qu'on prend, se rassemblent pour faire une œuvre.
16: Nina, que penses-tu de cet endroit?
25: C'est original. C'est, en gros, il faut se mettre à des endroits, mais c'est subjectif. Genre, c'est juste des traits, quoi.
16: Et toi, Juliette?
26: J'ai envie de rentrer chez moi. Ramenez-moi mes parents, s'il vous plaît.
27: On va aller sur une note un peu plus positive.
16: Ouais. C'est vraiment agréable de faire une petite balade en forêt. Ça permet de se reconnecter avec la nature, de se vider la tête, tout ça, quoi. Elliot, quelle est la date de création de cette forêt?
28: Bonne question.
16: C'est probablement proche de la date de naissance de tes parents.
28: 1985?
16: Un tout petit peu moins.
28: 83.
16: Un tout petit peu plus.
28: 84.
29: ¿Qué colores está mirando?
30: Verde, rojo, rosa,
16: blanca, amarillo, naranja, morado,
30: azul. Ouais.
16: Hola madame, ¿cómo se dice land art en español?
23: Se puede decir igual que en inglés, pero también existe en español arte de la tierra.
0: Hola.
1: Hola.
2: Hola.
3: Hola.
4: Hola.
5: Hola.
7: Hola.
5: Hola.
8: Hola.
9: Hola.
10: C'est quoi le land art?
17: Le land art, c'est de l'art sur le land.
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1: Dimanche 21 juin, venez chiner à la brocante Ville-Grenier de Dornas, de 8h30 à 17h. Ambiance conviviale garantie, avec buvette et restauration sur place. Crêpes, barbecue et frites, tenues par l'association des chasseurs de Dornas. Emplacement à 2€ le mètre, réservez vite votre stand. Réservation au 06 84 16 44 81. Un rendez-vous à ne pas manquer pour les amateurs de bonnes affaires et de convivialité. 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Plus d'infos sur le site www.comitedesfetes-le-cheylard.com. 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
1: La ludothèque itinérante Art des Jeux sillonne les routes d'Ardèche pour vous proposer des espaces de jeux libres adaptés à toutes les tranches d'âge. Au programme Jeux d'éveil, d'imitation, de construction et de société. Accès libre et gratuit. En devenant adhérent de l'association, vous pourrez aussi emprunter un ou deux jeux de société pour la maison. Elle vous donne rendez-vous le troisième samedi du mois, de 10h à midi, à la salle des expositions à Saint-Sauveur-de-Montagut. D'autres lieux et dates sur notre site internet www.artdesjeux.com. Les élèves de l'association Mine de Couleurs exposent leurs œuvres, peintures et poteries à la salle de la Chapelle au Cheylard en entrée libre du 16 au 28 juin. Vernissage le mardi 16 juin à 18h avec le chœur mixte des Boutières. Exposition ouverte au public tous les jours de 15h30 à 18h et le mercredi de 10h à midi et de 15h30 à 18h30. Renseignements au 06 71 97 20 13. Samedi 20 juin, au parc Fornat de Désagne, l'association Zicandaise vous invite à danser pour la fête de la musique. Au programme à partir de 18h, Babé les chats, un spectacle rock pour jeunes publics suivi de 4 groupes, Les Fils de William, rock festif, Lâche pas la patate, musique cajun, panache, électro et pour terminer, Machine Rave, musique techno. Concert maintenu dans l'espace culturel en cas de pluie, entrée à prix libre, buvette et restauration sur place, prévoir des espèces.
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1: Il est 18h.
2: Bonsoir à tous. À la une de l'actualité, une nouvelle vague de chaleur va traverser la France. Des pointes jusqu'à 40 degrés sont attendues localement à partir de jeudi, notamment en Poitou-Charentes et en Île-de-France. Les nuits deviendront également plus chaudes avec parfois plus de 20 degrés au petit matin. Cet épisode de forte chaleur devrait se poursuivre tout au long du week-end. Trois semaines après la découverte du corps de Liana dans le Gers, les circonstances exactes de sa mort restent inconnues. Le parquet d'Agen n'a toujours pas reçu les résultats de l'autopsie ni les expertises complémentaires. La fillette de 11 ans a disparu le 29 mai à Fleurance avant d'être retrouvée morte 6 jours plus tard. Le principal suspect, Jérôme Barella, est placé en détention provisoire. Le Sénat examine aujourd'hui le projet de loi autorisant les boulangers, pâtissiers, artisanaux et les fleuristes à faire travailler leurs salariés le 1er mai. Les employés concernés devront être volontaires et payés double. Soutenu par la majorité sénatoriale et le gouvernement, le texte est très contesté par les syndicats et la gauche. Deux hackers présumés âgés de 22 et 15 ans ont été mis en examen à Paris. Ils sont soupçonnés d'appartenir à un groupe spécialisé dans le vol et la diffusion de données informatiques. Selon l'Office anti-cybercriminalité, plus de 1500 entreprises, administrations ou organisations auraient été visées, parmi lesquelles l'Assemblée nationale, des fédérations sportives ou encore des sites médicaux. C'était l'un des symboles des Jeux Olympiques et Paralympiques de Paris 2024. À partir du 21 juin et jusqu'au 14 septembre, le ballon et la vasque qui ont porté la flamme olympique seront de nouveau visibles dans le ciel de la capitale depuis le jardin des Tuileries. Ils s'élèveront à plus de 60 mètres de haut chaque soir. Enfin en foot, la France joue ce soir son premier match dans le mondial. Un match contre le Sénégal, à voir dès 21h. C'est l'heure de parier sur son équipe. L'autorité nationale du jeu assure que les Français pourraient miser plus d'1 milliard d'euros sur ces 5 semaines de compétition. Et les 18-34 ans sont les plus joueurs.
3: Parier, je sais pas trop. Faudra bien regarder les statistiques. Bon, déjà, je pense qu'on va commencer par un petit 5 euros déjà, histoire de bien faire l'affaire. Et après, on verra bien par la suite.
4: Au maximum 10 euros. Que le Sénégal, c'est quand même une belle équipe quand même. Mais ouais, on va dire un 2-0.
5: Paris sportif de manière, on va dire, mesurée. Pour la Coupe du Monde, on va dire, j'ai budgétisé. Bon, ça tombe bien pour moi. J'ai fait un petit premier dépôt et pour l'instant, je gagne. Donc, j'ai pas eu besoin de déposer de l'argent. Mais je me dis que sur le mois de la Coupe du Monde, allez, si on peut être raisonnable et aller jusqu'à 200, 300 euros.
2: Propos recueillis par Miline Desbacs. Voilà pour l'actualité. Excellente fin de journée à tous.
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1: 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Inscriptions et renseignements auprès de la mairie au 04 75 58 11 90. Venez faire de bonnes affaires dans une ambiance chaleureuse et festive. 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
3: Bonjour tout le monde, c'est Anna pour Vogue le Navire. Vous pouvez me retrouver le mardi, les troisièmes mardis du mois à 19h et le samedi qui suit à 15h. Nous parlons des mouvements tout genre. À bientôt!

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1: Il est 19h.
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0: Bonjour à toutes et à tous et bienvenue dans l'émission Vogue le navire. Aujourd'hui la 155e, c'est pas facile à dire. Et j'ai la chance aujourd'hui d'être avec Werenia pour illustrer la question du mouvement. C'est bien dit comme ça ?
1: Ouais, ça.
0: Ok. Et donc Werenia qui a été invitée par la Via Campesina et la Confédération Paysanne en Ardèche donc pour rencontrer différents protagonistes pour, entre autres, monter une antenne Confédération Paysanne côté Pacifique en Nouvelle-Calédonie, Kanaky. Et en fait, voilà, il va nous parler de ses différents mouvements, de ses projets. Et Werenia a été emprisonnée aussi, donc ça, c'est pas non plus n'importe quel mouvement, un an, parce qu'il a été accusé d'être à l'origine des événements 2024 par rapport à l'insurrection. Donc, il nous parlera aussi de cette lutte et voilà, de plusieurs combats. Donc, ça va être passionnant. Donc, on a beaucoup de chance. Bonjour, Werenia.
1: Bonjour.
0: Alors, est-ce que vous pouvez déjà nous dire, vous êtes paysan en Nouvelle-Calédonie ?
1: Ouais, je suis paysan sur... paysan. Paysan, c'est un terme qui est utilisé en France.
0: Oui.
1: Nous, on est plutôt... on n'a pas vraiment de terme qui nous relie à la terre, quoi. On est agriculteur et tout ça. Et puis, voilà, entrepreneur, quoi, sur le développement agricole.
0: Ah oui, c'est différent de... Parce que vous faites l'agroforesterie synthropique ?
1: Oui, je fais de l'agroforesterie synthropique. Moi, je suis basé sur l'île des Pins, qui est au sud de la Nouvelle-Calédonie. De Kanaky, et je fais de l'agroforesterie synthropique. La synthropie, là, c'est le contraire.

0: bactéries, les champignons, tout l'écosystème. C'est la vie de la vie de manière générale, quoi.
1: Oui, le biotope, le fait de garder intact, enfin le plus possible la symbiose du biotope, est-ce qu'on peut dire ça ou pas ?
0: Complètement, oui, c'est ça.
1: Ok.
0: Et bah, c'est ce que je fais en m'inspirant de, enfin, du biomimétisme, c'est en s'inspirant de la nature. Et comment je fais sur de l'agroforesterie, j'ai choisi de faire cette méthode parce que moi, j'ai développé un projet sur place qui s'appelle Trantech. Trantech, qui est le diminutif de tradition et technologie, qui est pour moi qui appartient au peuple Kanak, qui est une culture millénaire depuis 3000 ans, qui, dans l'histoire qu'on a justement avec l'agronomie, est une parenthèse. L'histoire qu'on a avec la France, nos territoires, c'est une parenthèse dans l'histoire du tout le Pacifique. Et cette parenthèse, aujourd'hui pour moi, c'était important de travailler sur des savoir-faire traditionnels et de le mixer avec l'agronomie et la science moderne, quoi. Et voilà, c'est un peu ça, Trantech. J'ai monté ce projet sur... ça fait 6 ans maintenant, 3 ans, où j'ai fait avec le Fonds de développement européen un contrat sur un projet d'expérimentation. Les sols sont chargés en métaux lourds. J'ai travaillé avec ce système de stocker les métaux et de réactiver toute l'activité biologique dans mon sol en utilisant des bactéries et tout ça, des systèmes.
1: Donc au départ... Végétation. D'accord, pardon. Et donc au départ, ça part beaucoup d'observation, non ? J'ai l'impression, en vous écoutant, c'est vraiment déjà d'observer et d'être en relation avec le vivant et d'essayer d'observer tout ce qu'il peut dire.
0: Complètement. Nous, dans notre culture, on a une certaine richesse. Enfin, une richesse, c'est ce qu'on nous transmet de génération en génération. La patience, c'est l'art d'observer. Et observer justement pour mieux agir, quoi. Et certaines disent, voilà, tu vois, même des scientifiques avec qui je travaille disent que voilà, le meilleur scientifique, c'est celui qui observe. Et moi, j'aime bien, en prenant des paroles d'anciens, en disant que la différence entre un homme sage et un homme intelligent, c'est que l'homme intelligent, il sait régler les problèmes, que l'homme sage a su éviter. Ben, nous, on nous a toujours appris la sagesse, on nous a toujours appris à devenir sage et devenir patient, simple. Et ne pas rentrer dans des idées un peu, on va dire, superficielles, quoi. Et puis de se concentrer sur des choses essentielles.
1: Un peu humble.
0: Humble, ouais, tout à fait.
1: Par rapport au vivant, à la nature, enfin, de rester un peu à sa place et de juste être une partie de tout ça. Enfin, de ne pas dominer, en fait.
0: Complètement, mais la domination se fait naturellement. On ne peut pas changer les cycles, oui. Cycles naturels, mais c'est juste, de travailler sur du lâcher prise et de l'acceptation de la place qu'on a dans cet écosystème, quoi. Et sans rentrer dans ce côté philosophique, l'agroforesterie, pour moi, elle a un but aussi de faire un développement économique, de créer un modèle. J'ai développé un modèle économique sur place. J'ai fait sur ces 3 ans d'expérimentation. Ensuite, j'ai créé une structure qui s'appelle Agir, qui est une association dont j'étais président, qui agit pour 200 agriculteurs qui sont formés, jeunes, qui sont installés en agriculture biologique, en agriculture traditionnelle, en agriculture, en agroforesterie. Et on travaille avec les institutions, le gouvernement local et le gouvernement tahitien, d'autres gouvernements, pour la mise en place de ce genre de projet. J'ai été élu à la Chambre d'agriculture du territoire, je suis encore élu. Et c'est pour moi important justement de laisser ce modèle économique pour le territoire, quoi. En sachant que, en tant qu'entrepreneur, j'entreprends sur des terres qui appartiennent, qu'on appelle le foncier coutumier, qui appartient donc au Kanak. Sur le territoire, on a 3 fonciers, le privé, le coutumier. Et moi, là, je travaille sur du foncier coutumier. C'est pas des terres qu'on achète, c'est pas des terres qu'on loue, c'est pas. Et que, voilà, pour moi, c'est une proposition que je fais à d'autres jeunes de ma génération et d'autres personnes qui puissent entreprendre justement ce genre de terre, quoi. Enfin, ce genre de foncier. Et puis, un peu dans l'invitation de la Via Campesina de la Confédération, c'est de pouvoir aussi trouver des modèles juridiques qui puissent justement allier ma culture et nos traditions, qui est orale, avec une vision administrative et juridique, pour justement monter quelque chose qui soit unique sur notre territoire, quoi. Et c'est pour ça que, voilà, que j'ai accepté l'invitation de la Confédération et je suis venu justement pour tisser des liens. Ce n'est pas la première fois que je viens en France pour ce genre d'organisation. Je suis déjà venu pour de l'entrepreneuriat J'étais en

0: Ambassadeur de l'économie sociale et solidaire. J'ai travaillé, ici j'ai intégré un incubateur sur Toulouse. L'incubateur, voilà, étant une start-up, je proposais un projet de start-up sur Toulouse. Et je connais déjà un peu des réseaux sur Paris, comme la station F, qui forme des jeunes, enfin des entrepreneurs dans des modèles économiques. Ouais, la station F, ben voilà, c'est ces relations sur les entreprises innovantes et tout ça, les modèles. Ben, aujourd'hui, c'est un peu pour une jeunesse, une partie de la jeunesse du pays, c'est vraiment justement de s'orienter vers ce genre de projet. Et moi, je suis un peu. Enfin, c'est un peu ça que je fais, c'est que sur le territoire, j'essaie de.
1: D'émanciper des choses. Enfin, ouais. D'initier des choses pour émanciper aussi et gagner en liberté.
0: Un petit peu, ouais. Gagner en liberté pour, on va dire, une liberté personnelle, une liberté entrepreneuriale.
1: Oui, oui, bien sûr.
0: Après, par la suite, un effet systémique sur la communauté dans sa globalité, mais que ça commence par l'individu.
1: Oui, et que c'est quand même, c'est en fait une forme de lutte comme ça. Lutter, c'est aussi proposer, résister et faire des choses qu'on a envie de faire et de les pérenniser, enfin, c'est aussi une façon de s'affirmer.
0: Complètement. La lutte, je ne suis pas très copain avec le terme.
1: D'accord.
0: C'est plutôt
1: oui.
0: Voilà, mettre des actions en place, ces actions, et puis proposer, ne pas essayer de contrôler l'intention dans laquelle on se lance. Quoi. C'est vraiment trouver aussi une place de dire qu'il y a, voilà, on fait de notre mieux, puis qu'il y a quelqu'un qui peut faire mieux que ce que je peux faire. Quoi. Puis sans vraiment avoir de jugement là-dessus.
1: Ouais, je vois. Super. Alors, on a un peu posé le décor, en tout cas, de votre venue ici et de ce que vous faites en Nouvelle-Calédonie. On va faire la première pause musicale pour respirer un peu. Enfin, donc c'est Marcus Gad ici. Est-ce que Werenia, vous pouvez, s'il vous plaît, présenter le morceau. Pourquoi vous avez choisi cette musique?
0: Marcus, c'est un jeune calédonien, un jeune Kanak, on va dire, qui est d'origine européenne, mais qui vit depuis des générations sur le territoire, qui est un chanteur qui a beaucoup traîné avec des Jamaïcains, parce qu'en fait, chez nous, on écoute beaucoup de reggae, et puis il y a la musique locale qui s'appelle le Kaneka. Et là-dedans, c'est que lui, c'est, voilà, il fait des tournées en France, un peu partout dans le monde. Et c'est un gars qui est proche de personnes comme Kenny Arcana, d'Anaki, et plein d'autres personnes, de reggae français qui sont importants. Enfin, Blondie ou Tikenja. Et pour avoir un Calédonien comme ça, ou un frère qui prend une place au niveau international, c'est important, mais lui, c'est particulier parce que ce morceau-là, quand il est sorti du studio, en sortant du studio, il m'a envoyé le premier, quoi. Il m'a fait écouter le son. Aujourd'hui, sur YouTube, j'ai vu qu'il y en a plusieurs, des milliers de vues. Mais c'était avec moi.
1: Vous avez eu la primauté d'écoute.
0: Complètement. Et c'est pour ça que je... Et puis, dans le détail du clip, ici, c'est... Enfin, vous pouvez regarder sur le clip ou même écouter le son. Il parle de la culture, de la colonisation, de l'évangélisation, de la relation qu'on a avec l'État, la relation, la volonté justement du territoire de se développer et puis de créer un destin partagé qui soit intègre, quoi.
1: Parfait. Bah, on écoute, on a hâte. Marcus Gad ici. Et on se retrouve après avec Werenia pour poursuivre Vogue le Navire.
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0: Voilà, on se retrouve avec Werenia pour poursuivre Vogue le navire. Par rapport à tout ce qu'on a dit, en posant un peu le décor en première partie, avant ici de Marcus Gadet, est-ce que vous pouvez nous dire quelle relation vous avez avec tout ça, avec votre pays, en tant que Kanak? Comment vous, déjà, voilà, votre identité, votre relation à votre pays, voilà, au fait aussi d'avoir été emprisonné, comment vous avez vécu tout ça, parce qu'en fait ça a été une accusation injuste en plus, et voilà, quelle relation vous avez eu avec ces dernières années avec votre pays?
1: Moi je fais là j'ai 32 ans, j'ai été considéré prisonnier politique. Je suis élu dans différentes structures sur le territoire. J'ai créé 3 entreprises. Et là-dedans, c'est que la relation que moi que j'ai, c'est toujours été une relation de construction, une relation de leadership, d'entrepreneuriat, d'exemplarité. Je dis, enfin, je pèse mes mots quand je le dis. Mais
0: un grand parcours, quoi.
1: Ouais, ben, j'ai fait voilà, ce que j'avais à faire parce que je devais le faire, ou je pense le. Enfin, c'est arrivé, j'ai fait, quoi. Nous, la relation qu'on a, par exemple, sur ma génération, la relation qu'on a sur le territoire, c'est justement un héritage des années 80, des années 80, qui a été un héritage depuis 1774, quand il y a eu la colonisation et l'évangélisation de notre territoire. Où on a justement l'État français à l'époque qui venait justement pour le commerce du bois, qui venait aussi après quand il y a eu le commerce du bois, mais aussi pour beaucoup la religion, poser la religion catholique dans différents pays dans le monde, et c'est arrivé pour ça. Et après il y a eu dans l'histoire une certaine prise de position, enfin il y a eu une prise de position qui a été faite par l'État par rapport au territoire, et dans le but justement d'installer déjà des mines, parce qu'on a du nickel. On est aujourd'hui, la Calédonie, à l'heure actuelle, elle est la quatrième ou cinquième réserve mondiale de nickel. Le nickel qui est utilisé pour les batteries de voitures électriques, des batteries de téléphone, qui est utilisé pour plein d'énormes d'objets connectés. Parce que le nickel, aujourd'hui, elle permet à la France d'avoir le positionnement de cinquième réserve mondiale avec notre territoire. Et là-dedans, elle permet à la France aussi, pour les zones exclusives et économiques, d'avoir un positionnement dans la zone pacifique, qui le passe 4e ou 5e aussi, puissance maritime mondiale. Sans notre territoire, sans notre pays, ben, ces titres n'existeraient plus, quoi. Et ben voilà, ça a été dans les années les années 80 une première revendication qui a été faite par des leaders indépendantistes qui ont créé le FLNKS, le Front de Libération Kanak Nationaliste et Socialiste, qu'on retrouve aussi ici, des camarades qui sont, enfin des camarades, ouais, des mouvements qui sont similaires comme en Corse, comme la Bretagne ou les Basques, qui sont énormément solidaires avec nous, quoi, avec le peuple Kanak. Et là-dedans, voilà, dans les années 80, il y a déjà eu des événements qui se sont passés dans l'objectif de montrer, enfin de proposer à l'État une vision d'une sortie du pays vers la pleine souveraineté. Après, dans les années 80, ces événements ont fait des morts dans le côté de militaires, c'est-à-dire de la gendarmerie ou des militaires français, comme chez les Kanaks. Ces confrontations ont continué jusqu'à, malheureusement, en 2024. Et tout ça, c'est parti sur 2024. Ça a été une décision qui a été faite par le gouvernement Macron, avec Darmanin, Le Cornu et toute une équipe, à l'heure actuelle, qui sont au gouvernement, qui on met en place un projet de loi pour le territoire qui va, dans l'objectif était de, de faire le dégel du corps électoral. En fait, depuis les années 80 jusqu'aux années 98, en 1998, il y a eu un accord qui a été fait entre les indépendantistes et les loyalistes, c'est-à-dire la droite locale avec l'État, pour montrer un accord historique, en disant que toutes les personnes qui ont, depuis 98, qui sont 1998, qui ont touché le territoire, qui ont touché le pays, aujourd'hui restent sur le pays et voteront sur le pays. Toute personne qui arrive après 98, ils n'ont plus le droit de vote sur le territoire. Enfin, ils n'ont pas le droit de vote. Et là-dedans, ça a permis quoi ? C'est l'ouverture du peuple kanak. Parce que quand on parle au niveau international des peuples colonisés, c'est le peuple colonisé qui décide de leur avenir. Nous, c'était le seul peuple au monde qui a dit, nous, en tant que peuple premier de ce territoire, on va faire pays avec les personnes qui sont arrivées. T'as des personnes qui sont arrivées d'Indonésie, du Vietnam, qui sont venues pour la mine, qui sont arrivés chez nous, t'as des personnes qui sont envoyées d'ici. L'histoire de Louis Michel, quand il y a eu les communards de Paris, quand ils étaient envoyés de Paris, ils sont arrivés chez nous, ils sont arrivés pour le bagne chez nous. Quand il y a eu des Kabyles d'Algérie, ils sont arrivés chez nous, et ils sont arrivés. Voilà. Et eux, c'est des victimes de l'histoire. Et quand on parle, par exemple, de cette relation qu'a l'État avec ces histoires-là, on a dit, mais nous, on les accepte. Notre porte, notre pays, on les accepte. Et ils vont faire payer avec nous. Mais seulement, il y a une limite, c'est qu'on arrête tout cela avant 98. À l'heure actuelle, il y a certains politiciens sur place qui ont voulu ouvrir ce corps électoral. Au départ, ça a été gelé. Ils ont voulu ouvrir le corps électoral. Ce corps électoral, ils sont passés à l'Assemblée nationale. Et ils ont voté l'ouverture du corps électoral. Et le 13 mai 2024, c'est cette question d'ouverture qui a été acceptée par l'Assemblée nationale qui a qui a fait des dégâts sur le territoire, quoi. Mais beaucoup de politiques, beaucoup de personnes sur le territoire, mais même ici en France, hein, sur l'Assemblée nationale, des politiciens, ils signalaient déjà que voir ce dégel du corps électoral, c'est menacer directement l'accord de Nouméa, qui était cet accord qui a été signé en 98, puis c'est insulter le peuple kanak sur sa vision de la pleine souveraineté. Et c'est le 13 mai au soir, en Nouvelle-Calédonie, ça pétait. C'est même le FLNKS, même le Front de Libération Kanak et Socialiste, qui est le parti indépendantiste, même les loyalistes, même n'importe qui sur place n'avait pas vu ou comment anticiper ce qui allait se passer. Il y a eu 13 morts, beaucoup de jeunes, dont une fille de 17 ans qui a été tirée, qui a eu une balle dans la tête. Il y a eu la plupart de ces morts-là, beaucoup de jeunes, moins de 30 ans, qui ont été tirés par des militaires, par des gendarmes. Et 800 entreprises brûlées. Économiquement, le territoire, il est à terre, quoi. Et politiquement, il est à la terre. Socialement, il est à terre. Et là-dedans, moi, j'ai été accusé justement d'avoir monté ça. Monter cet événement qui a fait brûler 300 entreprises, fait blesser 200 gendarmes et bloquer des routes là, et tout ça. On m'a accusé justement d'avoir monté ça avec des camarades, quoi. Pas avec des camarades, avec des personnes qui, eux, font de la politique, on va dire. Et moi,
0: Mais pourquoi vous ? Pourquoi vous avez été accusé, vous, alors que vous n'étiez pas dans le... Vous n'étiez pas vraiment dans la lutte, en fait.
1: Moi, en fait, j'y étais dans la lutte. Sur l'île des Pins, c'était la première zone où il y avait une attaque de gendarmerie. Après, il y a une deuxième... Là, ils m'accusaient justement d'avoir, avec des jeunes sur place, avoir monté l'attaque de cette gendarmerie. Et il y a une autre... déjà, c'est les premières accusations qui... Et moi, en fait, là-dedans, c'est que j'ai emmené toute une équipe de jeunes à manifester pacifiquement. Parce qu'aujourd'hui, on parle du 13 mai comme quelque chose de violent et tout ça. Mais juste avant ça, il y a eu des signaux qui ont été faits par le FLNKS, qui étaient des vingtaines de marches pacifiques où ça regroupait 50 à 70 000 personnes dans les rues qui marchaient pacifiquement. Pour montrer à l'État qu'ils sont en train de jouer avec le feu sur cette question du dégel du corps électoral.
0: Oui, mais voilà, mais du coup, vous n'étiez pas dans la lutte violente. Vous, c'était juste l'initiative de manifestations pacifistes.
1: Complètement, oui. Et après, je pense que c'était facile de venir me chercher dans le fait que, ben voilà, que j'avais une dynamique auprès des jeunes et que j'étais écouté auprès de la jeunesse, quoi.
0: Oui, comme quelque chose d'emblématique, vous étiez un peu un personnage charismatique.
1: Ouais, c'est ça.
0: Ok. Bon, ben justement, on va écouter 13 mai 2024, Vincent C. Mmh. Donc, c'est pour ça que vous avez choisi, j'imagine.
1: Ouais, c'est ça. J'ai choisi ça parce que c'est un jeune Calédonien aussi qui est... que, enfin, parfaitement, en fait, la responsabilité. La responsabilité d'une 13 mai, elle vient de nos politiques. Aujourd'hui, nous, on a été accusés, des milliers de jeunes, d'avoir foutu le bordel sur le territoire. Et surtout, voilà, j'étais incarcéré en Nouvelle-Calédonie. Et mon incarcération, enfin, c'est le GIGN qui est venu me chercher avec un contrôle, enfin, le GIGN. J'avais déjà un contrôle judiciaire et puis je devais pointer 2 fois par jour. Et dans une gendarmerie, j'étais interdit de 8 communes sur le territoire. Ensuite, on est venu me chercher, le GIGN est venu me chercher. Ensuite, ils m'ont transféré dans un tribunal. J'ai fait 96 heures de garde à vue, menotté, avec une chaise. Et je dormais dans le bureau des enquêteurs. Après, j'ai été transféré jusqu'à international d'un avion avec 7 camarades. Et après, on allait jusqu'à Hawaï. De Hawaï, on a fait la Nouvelle-Orléans en avion, toujours menotté, jusqu'à Istres, ici en France. Et après, on a été jusqu'à l'aéroport privé du président Macron, quoi. Je suis descendu et puis on m'a transféré à Bourges, dans le département du Cher, où j'ai été emprisonné pendant 1 an. Et je suis sorti avec aucune preuve. Et que là, on voit bien cette justice à 2 vitesses qu'on a sur le territoire. Et puis, toute l'orientation politique qu'a le gouvernement actuel sur les questions de néocolonisation, néocoloniale. Et là-dedans, ce que montre la responsabilité de cette composition de Vincent C, c'est la responsabilité de nos politiques.
0: Mmh.
1: C'est un peu ça, voilà, c'est pourquoi j'ai choisi cette chanson. Parce qu'elle retrace un peu tout ça, quoi.
0: Ça marche. Merci. Et on écoute donc Vincent C, 13 mai 2024. Et on se retrouve juste après pour les 2 rituels et un peu justement comment ça vous a transformé cette année d'emprisonnement. Ça peut être... intéressant. Bonne écoute.
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0: Voilà, on se retrouve avec Werenia pour poursuivre le navire. Et on est un peu à la dernière partie de l'émission. Déjà, ça file, mais voilà, c'est intense aussi tout ce qu'on se dit et qu'on entend. Alors, on va faire d'abord, on va faire les deux rituels. Mais avant, je voulais vous poser une question, Werenia, c'est de... Vous m'avez dit hors micro, quand on s'est rencontrés, que vous aviez beaucoup écrit en prison et... En... Oui. Et non. Si, on peut le dire ça.
1: Oui.
0: Et non, mais pardon. Et je voulais savoir comment vous étiez ressorti de cette année d'emprisonnement. Qu'est-ce que ça a changé en vous à l'intérieur? Qu'est-ce que comment ça vous a transformé? Parce que pour le coup, ça doit être un mouvement assez incroyable quand même de vivre ça. Et voilà, est-ce que vous voulez nous en parler? Si vous voulez pas, c'est pas grave.
1: Non, ça va. Moi, ce que ça a changé chez moi, c'est que déjà avant que je rentre en prison, j'étais déjà quelqu'un qui était assez, on va dire, hyperactif, quoi. J'étais à fond dans plein de choses, je voyageais beaucoup et j'étais à fond. Puis certains me disaient, mais il faudrait un moment que tu te poses et que tu arrêtes de... Moi, à un moment, je me disais que j'étais... Enfin, je squattais énormément. Enfin, ouais, je prenais des avions, j'allais dans des hôtels, que ce soit ici, dans le Pacifique. Et à un moment, il fallait que je me pose. Et je sais pas, j'ai pris ça comme un moment de pause. Et pendant les un an, j'ai beaucoup lu. J'ai lu une cinquantaine de livres sur différents thèmes. L'économie, les neurosciences, la psychologie, la psychothérapie. Beaucoup de... Moi, j'étais formé en tant que consultant, enfin thérapeute, coach. Et c'est des choses qui... Sur la communication non-violente, la CNV. C'est des choses qui, voilà, qui m'intéressent, quoi. Fait. Et c'est ça que je mets en lien avec la culture et tout. Sur les modèles économiques, l'énergie renouvelable, le développement durable. Le système financier, la finance pure et tout. Et ben voilà, c'est des choses qui me plaisent. Moi, j'aime bien... Du coup, j'ai passé le temps à lire, à écrire. J'ai écrit un livre. Enfin, le début de mon livre. Et j'ai écrit aussi plusieurs projets. Plusieurs projets qui sont en lien avec ce que je prends comme... Enfin, ce que j'ai pris conscience, ce que je pioche dans ces livres. Et ce que je vois dans ce qui manque ou qui a un besoin dans la société, quoi. Et c'est comme ça que j'ai pu après ensuite intégrer l'incubateur une fois que j'ai sorti de prison.
0: Donc ça, quelque part, ça vous a, enfin, en tout cas vous, ça vous a rendu encore plus prolifique, encore plus actif, vous voulez dire, par rapport au temps que vous avez entre guillemets eu l'impression de perdre en un an, vous avez eu l'impression de rattraper, même si vous n'avez pas du tout perdu votre temps en écrivant. J'ai rien spoilé en disant que vous écriviez un livre.
1: Non, ça va.
0: Ok.
1: Mais comment? J'ai bien compris une chose, c'est parce que avec des détenus qui étaient dans la prison et puis avec qui j'ai échangé, j'ai fait 5 mois d'isolement. Dans les 5 mois d'isolement, je lisais énormément. Et après, je suis rentré à la bibliothèque. Je tenais la bibliothèque de la prison. À partir de là, j'ai commencé à accompagné des détenus, et je voyais en fait toute la différence qu'il y avait entre ma gestion du temps et la gestion qu'ils avaient de leur temps. C'était beaucoup dans des plaintes et dans des regrets ou dans la vision de regarder ce qui se passe à l'extérieur. Moi, j'étais plus dans le travail intérieur et de m'enrichir intérieurement, qui pour moi est un chemin important, quoi. Je pense qu'on a tous besoin à un moment de se poser et puis d'avoir cette envie de regarder en fait la bonne direction dans laquelle on va ou avec qui on est, et puis tout ça, tout nos relationnels, tout. Et moi, c'était pour moi le moment de le faire, quoi. Et je l'ai pris comme ça, quoi.
0: Oui, vraiment comme un espace dédié à la lecture et focus, enfin, concentré sur la lecture, l'écriture. Aussi, peut-être, est-ce parce que vous saviez que c'était que un an? Et du coup, c'est un an, j'imagine que... Peut-être que les autres détenus, si on reste vraiment plus longtemps en prison, ça doit quand même être quelque chose de plus déprimant de rester des années en prison. Peut-être qu'un an, on peut se dire... Enfin, c'est juste une question de se dire, bon, voilà, j'ai un an de parenthèse et je vais garder de la force et je vais le mettre un peu à profit pour moi-même, pour me poser. Tandis que je peux imaginer si on reste vraiment longtemps, peut-être que ça doit être encore plus... Enfin, ça doit être plombant, quoi, de se dire... je ne sais pas.
1: Ouais. Moi, j'ai été accusé de 10 accusations du chef d'inculpation. 10 chefs d'inculpation avec terrorisme, tentative de meurtre contre force de l'ordre, association de malfaiteurs, association comme un but de vol, de dégradation. Tout ça, je prenais à perpétuité. Et,
0: D'accord. Au début, quand vous êtes rentré en prison, vous pensiez que vous alliez rester à vie ?
1: Oui, c'était les accusations qu'on m'avait dit au tribunal. Mmh. Et là-dedans, c'est que quand moi je suis en détention provisoire, je peux rester le nombre d'années que je peux jusqu'à que l'enquête elle se finisse en détention provisoire. Quelqu'un qui a une peine qui est définie, par exemple, si quelqu'un fait 10 ans que la juge, c'est 10 ans de prison qui est acté, elle peut faire 5 mois avec des remises de peine. 5 ans avec des remises de peine, c'est déjà défini, il y a déjà un calcul qui est déjà fait. Moi, je suis resté un an sans savoir si ça allait sortir ou pas.
0: D'accord, oui, donc ça change la donne. Je pensais que vous saviez que ça allait être
1: un an. Non, je ne savais pas.
0: D'accord, oui, donc ça, c'est vraiment fort. Et donc là, la détention provisoire, ça veut dire que vous allez y retourner, possiblement ?
1: Où ?
0: En prison ?
1: Pas du tout.
0: Ok.
1: Aujourd'hui, on part vers un non-lieu de notre affaire, parce qu'il n'y a aucune... Le dossier elle a été dépaysé. Et en fait, nous, on a eu les excuses des juges de Nouvelle-Calédonie. Et là, les juges, c'est des juges de Paris, le Grand Tribunal de Paris qui gère notre affaire. Aujourd'hui, en fait, ils ont envie de conclure aussi cette affaire parce qu'ils ne prennent pas, quel est notre lien avec ce qui s'est passé. Quoi.
0: D'accord, donc c'est bien, vous partez. Oui, là, c'est une page qui se tourne, quoi, la prison.
1: Complètement, c'est une page qui se tourne. Après, c'est du temps qui est perdu. Moi, je vois d'autres camarades. Moi, je parle des 7 prisonniers politiques, mais en tout, il y a eu 80 qui ont été envoyés ici, après nous. 80 jeunes canaques qui se retrouvent ici dans différentes prisons de France, accusés d'avoir mis à feu le territoire sur des accusations qui sont faites par un seul procureur, par d'autres, par des personnes politiques, quoi. Je trouve ça... injuste de voir ce genre de traitement, quoi.
0: Bien sûr. Ok. Bon, on va dans un registre beaucoup plus léger. On va faire les deux rituels. Alors, si vous voulez, on peut commencer. Ça s'appelle le chapeau du hasard. C'est de piocher une petite étiquette et de répondre. C'est un peu pour illustrer le fait que dans tous les mouvements, dans tous les choix, il y a du hasard. Vous en avez un peu parlé en début d'émission, de dire qu'il y a aussi du hasard dans ce qu'on fait. Vous y croyez, vous, au hasard ou...
1: Ouais, mais un petit peu.
0: Ok. C'est...
1: Il n'y a rien marqué.
0: Si, derrière.
1: Non, je rigole. Mes compositeurs préférés.
0: Ah oui, c'est une question légère.
1: Mes compositeurs préférés, j'en ai plusieurs. J'aime écouter plusieurs sons. Déjà, les deux là que j'ai présentés, Marcus et Vincent C. Après, tu as du Kaneka, les compositeurs de musique kanak. Après, j'aime beaucoup... Medine, le chanteur Medine, Kerry James ou Ayam, des paroles intelligentes et construites. Léo Rojas, qui est un Amérindien, j'aime beaucoup les musiques amérindiennes, et qui n'ont pas de paroles et puis qui n'emmènent que des chants avec la flûte, la flûte traditionnelle amérindienne. Voilà, avec des artistes du Pacifique, quoi. Beaucoup de musique du Pacifique.
0: Ok, merci. Et on va faire la deuxième. Donc du coup, c'est l'objet fétiche ou symbolique. Mais si vous voulez présenter l'objet que vous avez rapporté, je vous le rapproche si vous voulez. L'objet, pour en parler. Parce que du coup, là, c'est réuni et le côté symbolique et fétichiste pratiquement. Enfin, on peut dire que c'est les deux. Donc c'est génial. Et est-ce que vous pouvez donner la signification du totem et peut-être le décrire parce qu'en fait, merci beaucoup. En plus, c'est un cadeau. Je suis très touchée de, qui a été fait avec du bois d'Ardèche Et voilà. Est-ce que vous voulez le présenter pour qu'on ait des images à la radio sur l'objet?
1: Ça, c'est une flèche fêtière. La flèche fêtière, elle est symbolique pour nous. Voilà, c'est notre totem, c'est l'esprit. Elle représente l'esprit dans la culture maori, avec le marquise, qui est connu pour les tatouages. Ben, ils représentent le tiki, nous représente la flèche fêtière, qui nous représente l'esprit. Et cet esprit, nous, on le tatoue sur notre visage, dans notre, enfin, sur notre corps, quoi, pour représenter l'esprit. Et ça, c'est l'esprit. Et cet esprit-là, il est comment, accroché sur des maisons, sur des cases. Elle représente en fait la partie spirituelle qui est au-dessus de toutes les personnes qui vivent dans cette case et qui sont représentées dans cette case. C'est-à-dire, si on regarde dans un bâtiment avec ses piliers, ces piliers, ça peut être représenté dans une famille entre des frères et des sœurs, puis les parents avec eux. Et c'est toute cette famille qui donne cette importance à cette flèche fêtière. C'est l'esprit familial, quoi. C'est l'esprit des liens, c'est l'esprit de la communauté. Ben ça, on le retrouve sur le drapeau kanak, qui représente tous les chefferies, toutes les régions, tous les clans, toutes les familles qui vivent dans le peuple en kanaki, quoi. Et c'est ça le symbole de la flèche fêtière.
0: Oui, du coup, elle protège aussi les gens quand les.
1: Voilà, c'est ça, elle protège les gens. Elle a son côté protecteur et puis elle apporte des significations. Et puis chaque flèche fêtière, elle va dépendre d'une région, elle va dépendre d'un clan, elle va dépendre d'une chefferie. Et ça, c'est, voilà, c'est ce qui est représenté, quoi. Donc dans notre culture, on a beaucoup de culture. Enfin, la base de la culture est basée sur de l'immatériel. On valorise énormément le matériel, le travail intérieur, ces choses qui se ressemblent justement à la thérapie ou la psychothérapie, au lien avec le spirituel, quoi. Ben, nous, c'est ça qu'on cultive, quoi. Et ça, je l'ai offert en cadeau parce que j'étais à remercier toutes les personnes qui m'ont accueilli sur ces terres, qui m'ont permis justement de voir les yeux et de marcher sur ces terres-là, quoi, en Ardèche. Façon de remercier les gens qui m'ont accueilli.
0: Okay. Ben, merci beaucoup. Oui, c'est une grosse signification spirituelle aussi. Super. Et bon, après, c'est peut-être intime comme question, mais vous êtes croyant, Wérénia? Est-ce que vous croyez
1: ouais.
0: Oui.
1: Énormément.
0: Ok. Oui.
1: À moi. Je crois en moi.
0: D'accord. Ok. Ouais. Et alors, tourner vers le futur, c'est la dernière question. Qu'est-ce que vous aimeriez absolument faire? Est-ce qu'il y a quelque chose, un rêve, quelque chose avant de quitter la surface Terre qui vous tient vraiment à cœur, que vous avez envie de réaliser?
1: Que j'ai envie de réaliser? Bah, c'est de créer un événement ici, en Ardèche, qui rassemble chaque peuple que la Micronésie, la Polynésie et la Mélanésie, pour qu'une partie du département, de la région, puisse connaître la culture du Pacifique. Parce que, nous, dans des régions comme les départements d'outre-mer, par exemple, ou comme chez nous, dans le Pacifique, on connaît l'histoire de la France, mais personne ici ne connaît l'histoire de notre pays, les liens qu'on a avec la République. Et là-dedans, c'est que, voilà, pour faire connaître notre pays et que les décisions qui sont prises ici par des politiques ont été élues par la population française peut avoir une répercussion énorme sur les décisions qui sont faites dans nos régions, quoi. Et l'idée, c'est de faire un événement. Le rêve, c'est d'organiser un événement du Pacifique ici. On rencontre, je donne un exemple, c'est un peu les idées de projet qu'on a avec Bourges. C'est, voilà, si l'Ardèche, c'est, les populations ici où il y a quelque chose qui se monte là-dessus. Pour, par exemple, les tatouages traditionnels, des marquises ou maoris. J'ai vu qu'il y a des terrains de rugby ici, de faire des matchs de rugby avec des Fidjiens, des Néo-Zélandais ou des. Voilà, c'est. Puis plein de choses, quoi, qui ont lien au niveau culturel, culinaire ou artisanal, qui puissent renier et puis de faire connaître notre culture, quoi.
0: D'accord, oui, de vraiment d'organiser des grandes rencontres. et pour faire connaître la Nouvelle-Calédonie, entre autres. Ouais, super. Bon, ben, merci beaucoup. En tout cas, c'est un super beau projet. J'espère que ça va se faire bientôt.
1: Ça va dépendre des gens d'ici. Oui. Bah oui, et puis comment ça s'organise.
0: Trop bien. Bon, bah, merci beaucoup, Wérinia, de nous avoir partagé cette expérience et de nous avoir appris plein de choses sur votre pays. Et voilà, je voulais remercier, dire au revoir. Si vous avez dernière chose à dire, peut-être, n'hésitez pas. Le micro est ouvert encore. Si vous voulez dire quelque chose... un peu comme.
1: C'est ce que je disais avec des amis là justement avant de. Là, ça fait trois villages là ou trois zones que je visite là, depuis la. Enfin, aujourd'hui en Ardèche, je pense qu'ici là, ça fait deux trois fois que je reviens là, et je me dis que voilà, il y a une chose qui est intéressante, c'est de pouvoir garder voilà toutes ces richesses. De communautés, de liens qui sont faits, et puis de partages qui sont faits avec respect, ben, entre vous, quoi, parce que...
0: Oui, ouais. Oui, c'est fort ici. Mmh. Ouais.
1: Et puis, voilà, c'est ce que nous, on défend chez nous, quoi. Enfin, c'est une partie de notre culture aussi. Puis voilà.
0: OK. Ben, merci beaucoup. Merci beaucoup à Louise qui était aux manettes aujourd'hui pour cette nouvelle fois. Et voilà... On se retrouve le mois prochain, mais je vous redis les diffusions. Donc, ça va être ce soir à 19h. Donc, ce soir, 21 avril, à 19h. Et la rediffusion, samedi, à 15h. Voilà. Et bien sûr, en podcast à l'infini sur rdbfm.com. Merci à tous d'être avec nous et à bientôt.
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1: Il est 20h.
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